0: On a beaucoup de spécialités culinaires. C'est aussi des résonances avec, finalement, notre culture territoriale, notre culture locale, et ça nous parle.
1: Pour cette 7e édition, l'objectif est de sortir du conte classique et d'imaginer de nouvelles formes pour raconter des histoires.
0: Le conte résonne par rapport au conte de notre enfance, mais le conte, c'est aussi l'oralité, la transmission orale de bon nombre de cultures, d'histoires. Et cette année, effectivement, une des particularités sans doute, c'est qu'on a des conteurs qui ont eu d'autres pratiques artistiques. Le conte, ça peut être aussi conté en chantant, conté en mimant, conté en mouvement, donc allier aussi la pratique de la danse, par exemple. On a aussi des conteurs qui ont des expériences de clown, donc qui ont pratiqué l'art circassien. Et généralement, c'est aussi une façon de transmettre les histoires que d'utiliser un autre support artistique.
1: Les conteurs et les conteuses sortent également de leur zone de confort. Durant le festival, un conteur peut se produire dans différentes communes et donc changer d'environnement de travail. Corinne Cook.
0: Ils formulent leurs attentes, parfois des attentes techniques, logistiques, mais vraiment l'idée c'est que c'est un conte itinérant, donc il peut avoir lieu dans plein d'endroits différents. Et c'est justement aussi c'est une rencontre, y compris sur l'aspect organisationnel et technique. Et généralement, ils s'adaptent. Quand ils sont en extérieur, ils aiment bien venir en repérage un petit peu avant. Et chacun s'ajuste en fonction aussi de ses moyens, parce que tout le monde n'a pas les moyens d'avoir une super sono, une super salle culturelle. Mais c'est aussi un des enjeux du festival, et de proximité avec les habitants, de pouvoir s'adapter en tout lieu, en tout moment.
1: Au total, le festival Au bout du compte propose 49 représentations réparties sur l'ensemble du département. L'objectif est de rendre accessibles ces spectacles en allant au plus proche de chez soi.
0: On a une très belle répartition des spectacles sur l'ensemble du département, puisque ça va de Saint-Sulpice-les-Feuilles à Saint-Thierrier, d'Émoutiers jusqu'à Rochechouart, en passant évidemment par le centre du département autour de la ville de Limoges. Donc il y a vraiment l'idée d'être en proximité, de permettre l'accès à la culture à tous, et y compris en ruralité, comme on dit beaucoup aujourd'hui, mais justement pour des personnes qui ne feraient pas forcément 40 ou 50 km pour venir voir un spectacle à Limoges, donc on va vers le public.
1: Après le prix jeunesse de la littérature Jolie Gélie, c'est au tour du festival Au bout du compte de mettre en avant les tout petits. Les 0-3 ans auront également le droit à leur conte, comme Voyage d'une goutte d'eau et le bal des tout petits.
0: On le reprend ici dans le festival Au bout du compte, avec cette année vraiment les tout petits qui sont très choyés, et toujours encore une fois pour aussi sensibiliser à la transmission de la langue, la transmission de l'oralité, à la lutte aussi quelque part contre le tout écran.
1: C'est une autre façon de découvrir le conte qui touche petits et grands. Corinne Cook souligne l'importance pour les plus jeunes de développer son imaginaire à travers des histoires.
0: Dans toutes les histoires ou les comptines, il y a des ritournelles, des phrases qui reviennent toujours, des intonations, et quelquefois, même aujourd'hui où on est adulte, rien qu'en entendant une intonation ou une phrase, on se souvient que c'était dans telle et telle histoire. Et on a eu des grands-parents qui nous racontaient des histoires sans forcément avoir un livre, et on a retenu les histoires. Donc c'est désacraliser l'écrit et de faire que tout un chacun puisse à un moment donné prendre plaisir, instaurer un espace-temps avec son bébé ou son tout petit enfant pour instaurer une relation, et de sensibiliser aussi l'environnement de proche des enfants, que ce soit les parents, les assistantes maternelles, les grands-parents, au fait que parler à son bébé dès le plus jeune âge en lui chantant des comptines, en lui racontant des histoires, ça participe de son développement.
1: Pour rappel, le festival Au bout du compte commence dès le 2 juin prochain. Vous pouvez retrouver l'intégralité de la programmation sur le site du département de la Haute-Vienne, l'occasion de partir à la rencontre de votre imaginaire en itinérance. Pour Kaolin, Tiffany Guimard.
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Salut, j'espère que vous avez passé une bonne semaine. Je suis ravi de vous retrouver. Vous êtes avec Yann pour Réservoir Pop. On va passer une heure ensemble, une heure de nouveautés pop-rock.

Des nouveautés chaque semaine dans Réservoir Pop, c'est le cas de Valérie Carpentier que l'on vient d'écouter avec le single Fidji. Je vous propose maintenant Sylvie Tassin, Pathétique.

0: Le retour des Rolling Stones, le nouvel album est attendu en juillet. On vient d'écouter le single In the Stars. Vous êtes toujours avec Yann pour Réservoir Pop. On écoute maintenant Outed, Loin de la ville.
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Le morceau s'appelle River's End, c'est signé Nectar Wood, extrait d'une mixtape qui doit paraître en juin prochain. Maroon 5 de retour avec un tout nouveau single, Héroïne. On les écoute, Maroon 5.

Des nouveautés chaque semaine dans Réservoir Pop. On vient d'entendre Kurt Weill, Chance to Bleed, extrait de l'album Philadelphia's Been Good to Me, Kurt Weill. On enchaîne avec Fat Dog, Go Fuck Yourself.

Le groupe Europe est de retour avec ce single One on One, cet extrait d'un album qui sortira en septembre prochain. Toujours dans les nouveautés sur Réservoir Pop, je vous propose maintenant Chilou, Yamoi, extrait de l'album Tout finit par s'arranger. Chilou.

Chaque semaine, des nouveautés dans Réservoir Pop. C'est le cas de Shabuzy que l'on vient d'écouter avec son tout nouveau single Born to Die. La suite, c'est un artiste que l'on passe régulièrement dans l'émission, Pascal Rhode, nouveau single Tuer le temps.

Cet extrait de l'album Je pleure aussi, on a écouté Maya avec le titre FOMO. Dans Réservoir Pop, des nouveautés comme chaque semaine, c'est le cas de Lena Hig. L'album est attendu à l'automne prochain, on écoute Rien à carrer, Lena Hig.

Le morceau s'appelle « Un homme ». On vient d'écouter Gervaise à l'instant dans Réservoir Pop, extrait de l'album « La pudeur ». La suite, c'est le nouveau Foo Fighters. L'album s'appelle « Your Favorite Toy ». On écoute « Window ». Foo Fighters.

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1: Voilà, c'est la fin de l'émission. J'espère que vous avez passé un bon moment en ma compagnie. Je vous donne rendez-vous la semaine prochaine pour une nouvelle édition de Réservoir Pop et pour découvrir ensemble d'autres nouveautés pop-rock. Je vous dis à très bientôt. Salut !

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1: Avis d'atelier d'artistes et d'artisans, brocante et seconde main vous est proposé jusqu'au 21 juin du côté de Limoges, 64 rue Armand Barbès. Vous avez rendez-vous jusqu'au 21 juin au bâtiment 25. Et puis on vous rappelle également que la foire exposition de Limoges, ambiance Tahiti, c'est parti. Vous avez toutes les informations sur le site internet dédié. Vous pouvez assister au trail de la Terre Cuite, ça se déroule ce dimanche 31 mai depuis 8h30 toute la matinée. Et puis également vous avez rendez-vous à partir de 10h pour toute la matinée pour découvrir et pourquoi pas assister aux gazelles riacoises devant la mairie à Riac-Rancon dans l'agglomération de Limoges. Ce dimanche à 18h, l'église Sainte-Maxime de Confolan invite Frédéric Ledroit, organiste titulaire des grandes orgues de la cathédrale Saint-Pierre d'Angoulême, pour un concert dans le cadre du 32e festival Orgue en Charente avec les trompes de chasse de Tusson. Au programme, la Saint-Hubert, le clocher de Dampierre et les airs traditionnels. Entrée à 10€ avec retransmission vidéo. Et puis découvrez ou redécouvrez la forteresse de Chalucé proposée par le conseil départemental de l'Haute-Vienne. C'est ce dimanche à partir de 10h jusqu'à 18h, des animations inédites pour permettre au public de vivre une journée hors du temps. Vous sera proposé plus d'infos www.chalucé.com. Des rendez-vous à vous donner la semaine prochaine. Vendredi, vous avez rendez-vous avec Folk Gallery à Rochechouart. Venez chanter, jouer ou écouter. Vendredi 5 juin, 19h30, salle Jacques Brel, espace La Gare. Et puis vous avez rendez-vous à Bussière-Galland pour Village en Fête ce samedi 6 juin à Bussière-Galland. C'est balade découverte du patrimoine bâti et naturel rural au départ du château de Geoffreny à 14h, apéritif et repas champêtre à la ferme de Geoffreny. Réservation, renseignement 06 87 26 48 34, organisé par l'association Omnibus. Et puis à Coussac-Bonneval, le comité des fêtes vous propose une brocante bide-grenier ce dimanche 7 juin, rue François Queneau, square Marcel Toutmieux. Emplacement 2€, réservation 06 77 94 72 16. À très vite, bon dimanche.
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6: Ce dimanche, les béliers, vous organisez un moment de retrouvailles qui resserre les liens et qui dissipe les petites rancœurs passées.
7: Taureau, vous ressentez le besoin de vous reconnecter à la nature.
8: Gémeaux, une conversation légère mais très complice avec votre partenaire permet d'aborder des projets d'avenir sans aucune pression.
9: Les cancers, pensez à vous reposer.
10: Amis Lion, vous brillez lors d'une activité de groupe ou d'un jeu de société.
11: Vierge, votre dynamisme communicatif redonne le sourire à tout le monde.
12: Balance, une invitation de dernière minute pour un brunch ou un café s'avère une excellente idée.
13: Les Scorpions, vous faites un tri salutaire dans vos priorités.
14: Sagittaire, un coup de pouce du destin tombe à pic, parfait.
15: Capricorne, vous apportez un soutien logistique ou financier à un proche qui en avait grandement besoin.
16: Les Verseaux, vous tombez par hasard sur une information qui résout un problème qui vous bloquait depuis longtemps.
17: Et amis Poissons, une journée paisible s'annonce.
18: Profitez-en.
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1: L'arnaque aux appels silencieux, vous en avez sûrement entendu parler, elle pourrait permettre de cloner votre voix. On démêle pour vous le vrai du faux. C'est un article de la société Bitdefender qui a déclenché un torrent médiatique ces dernières semaines. Votre téléphone sonne, vous décrochez, mais il n'y a personne au bout du fil. Selon l'entreprise, il s'agirait d'une opération visant à vous faire répéter « Allô » afin de cloner votre voix et la réutiliser par la suite. Face à cette crainte, la police nationale a même fait un poste de prévention sur ses réseaux sociaux qui a été retiré depuis. Car ce procédé est tout simplement techniquement impossible selon plusieurs spécialistes cités par plusieurs médias. Depuis, un simple halo ne peut pas permettre à l'intelligence artificielle de cloner votre voix, même s'il est répété deux ou trois fois, l'audio reste trop court. Mais alors, pourquoi n'y a-t-il personne quand on décroche? Il s'agirait d'une simple technique commerciale. Les centres de démarchage n'appellent plus de numéros qu'ils n'ont d'opérateurs disponibles pour maximiser leurs chances de réussite face à des personnes qui, dans l'ensemble, ne répondent plus au démarchage. Et si les opérateurs sont tous occupés, personne ne vous répond. Sur le territoire national, cybermalveillance.gouv.fr affirme n'avoir recensé aucun signalement de clonage de voix avéré à partir d'appels silencieux. Prudence, tout de même, le clonage de voix est bel et bien possible, mais à partir de plusieurs minutes d'audio de bonne qualité. Attention donc aux messages vocaux ou aux vidéos envoyées, notamment sur les réseaux sociaux. Assurez-vous de n'en envoyer qu'à des personnes fiables pour éviter toute mauvaise surprise.
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1: L'histoire d'un homme qui tombe d'un immeuble de 50 étages. Le mec, au fur et à mesure de sa chute, il se répète sans cesse pour se rassurer. 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
4: Avis d'atelier, d'artistes et d'artisans, brocantes et seconde main vous est proposé jusqu'au 21 juin du côté de Limoges, 64 rue Armand Barbès. Vous avez rendez-vous jusqu'au 21 juin au bâtiment 25. Et puis on vous rappelle également que la foire exposition de Limoges, ambiance Tahiti, c'est parti. Vous avez toutes les informations sur le site internet dédié. Vous pouvez assister au trail de la terre cuite, ça se déroule ce dimanche 31 mai depuis 8h30 toute la matinée. Et puis également vous avez rendez-vous à partir de 10h pour toute la matinée pour découvrir et pourquoi pas assister aux gazelles riacoises devant la mairie à Riac-Rancon dans l'agglomération de Limoges. Ce dimanche à 18h, l'église Sainte-Maxime de Confolan invite Frédéric Ledroit, organiste titulaire des grandes orgues de la cathédrale Saint-Pierre d'Angoulême, pour un concert dans le cadre du 32e festival Orgue en Charente avec les trompes de chasse de Tusson. Au programme, la Saint-Hubert, le clocher de Dampierre et les airs traditionnels. Entrée à 10€ avec retransmission vidéo. Et puis découvrez ou redécouvrez la forteresse de Chalucé proposée par le conseil départemental de l'Haute-Vienne. C'est ce dimanche à partir de 10h jusqu'à 18h, des animations inédites pour permettre au public de vivre une journée hors du temps. Vous sera proposé plus d'infos www.chalucé.com. Des rendez-vous à vous donner la semaine prochaine. Vendredi, vous avez rendez-vous avec Folk Gallery à Rochechouart. Venez chanter, jouer ou écouter. Vendredi 5 juin 19h30, salle Jacques Brel, espace La Gare. Et puis vous avez rendez-vous à Bussière-Galland pour Village en Fête ce samedi 6 juin à Bussière-Galland. C'est balade découverte du patrimoine bâti et naturel rural au départ du château de Geoffreny à 14h. Apéritif et repas champêtre à la ferme de Geoffreny. Réservation renseignement 06 87 26 48 34 organisé par l'association Omnibus. Et puis à Coussac-Bonneval, le comité des fêtes vous propose une brocante bide-grenier ce dimanche 7 juin rue François Quesnot, Square Marcel Toutmieux. Emplacement 2€, réservation 06 77 94 72 16. À très vite, bon dimanche.
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5: Et nous sommes le 31 mai, aujourd'hui nous fêtons les Pétronilles et en ce 31 mai je pourrais vous parler de la célèbre horloge Big Ben qui entra en service à Londres en 1859, de la création en 1975 de l'Agence Spatiale Européenne ou encore en 1578 du roi Henri III qui pose la première pierre du Pont Neuf à Paris, le plus ancien existant dans la capitale qui traverse la Seine à la pointe ouest de l'île de la Cité. Mais le 31 mai 1930 naît une icône du cinéma, Clint Eastwood, Clinton Elias Eastwood Jr. né à San Francisco. Il débute dans le cinéma dans des rôles secondaires et commence à se faire connaître avec la série Rowdy en 1959. Il ne percera vraiment qu'au milieu des années 60 grâce à la trilogie de Sergio Leone pour une poignée de dollars et pour quelques dollars de plus et Le Bon, la Brute et le Truand. Au début des années 70, le premier volet de la saga de l'inspecteur Harry fait de lui une star internationale. En 71, il réalise son premier film, Un frisson dans la nuit. À la fin des années 80, son répertoire évolue avec Bird ou encore Impitoyable qui lui apportera la consécration avec l'Oscar du meilleur film et du meilleur réalisateur. Il remportera au fil de sa carrière 4 Oscars, 5 Golden Globes, 3 Césars et la Palme d'Honneur au Festival de Cannes en 2009. Il laisse une filmographie d'exception, avec notamment Sur la route de Madison, Mystic River, Million Dollar Baby, Grand Torino et bien d'autres. La citation du jour est signée Clint Eastwood dans le film de Sergio Leone, Le Bon, la Brute et le Truand.
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2: Bonjour à tous, une deuxième étoile pour Paris. Le Paris Saint-Germain a remporté pour la deuxième fois de suite la Ligue des Champions. Jamais un club français n'a été autant titré sur la scène européenne. Une victoire difficile au bout du suspense, acquise au tir au but. Après prolongation, le PSG entre donc dans le club très fermé des équipes ayant réussi à soulever la coupe aux grandes oreilles deux fois de suite. Ils sont 9 dans l'histoire de la C1 et seulement 2 au 21e siècle. Les joueurs du PSG sont attendus demain dans la capitale pour fêter leur titre où la Tour Eiffel s'est illuminée aux couleurs du PSG ce samedi soir. Depuis Budapest en Hongrie, le président du club parisien Nasser El Khelaifi lance un appel au calme. Célébrer mais ne causer pas de problème, a-t-il déclaré sur M6. Et effectivement, dans les rues de la capitale, les scènes de liesse se multiplient. Feux d'artifice et coups de klaxon résonnent aux quatre coins de la ville. Des dizaines de milliers de fans sont réunis sur les Champs-Élysées, place de la République ou encore près des Halles de Châtelet. Des festivités encadrées par plus de 8000 forces de l'ordre mobilisées pour éviter tout débordement. On note néanmoins des tensions porte de Saint-Cloud près du Parc des Princes, dans le secteur des Champs-Élysées aussi. Une voiture a été incendiée au Trocadéro. Dans le reste de l'actualité, ce nouveau record, la France comptait 88 654 détenus dans ses prisons au 1er mai, selon les derniers chiffres du ministère de la Justice. En un an, le taux de prisonniers a augmenté de près de 6% pour un taux de suroccupation de 140%. Lui a été au cœur de l'actualité pendant plusieurs semaine, l'Ondius, navire de croisière où s'était développé le foyer d'antivirus, va pouvoir reprendre la mer après avoir été désinfecté. L'OMS dénombre toujours à ce jour 13 cas confirmés et 3 décès. Et puis la force d'agir, ce sera le slogan de campagne de Gabriel Attal pour 2027. En meeting à Paris, le candidat Renaissance à la prochaine élection présidentielle a dévoilé son affiche à ses militants réunis au parc des expositions. Je vous promets de l'action et l'espoir, a notamment précisé l'ancien Premier ministre. Voilà pour l'essentiel de l'actualité.
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3: Ce dimanche, les béliers, vous organisez un moment de retrouvailles qui resserre les liens et qui dissipe les petites rancœurs passées.
4: Taureau, vous ressentez le besoin de vous reconnecter à la nature.
5: Gémeaux, une conversation légère mais très complice avec votre partenaire permet d'aborder des projets d'avenir sans aucune pression.
6: Les cancers, pensez à vous reposer.
7: Amis Lion, vous brillez lors d'une activité de groupe ou d'un jeu de société.
8: Vierge, votre dynamisme communicatif redonne le sourire à tout le monde.
9: Balance, une invitation de dernière minute pour un brunch ou un café s'avère une excellente idée.
10: Les Scorpions, vous faites un tri salutaire dans vos priorités.
11: Sagittaire, un coup de pouce du destin tombe à pic, parfait.
12: Capricorne, vous apportez un soutien logistique ou financier à un proche qui en avait grandement besoin.
13: Les Verseaux, vous tombez par hasard sur une information qui résout un problème qui vous bloquait depuis longtemps.
14: Et amis Poissons, une journée paisible s'annonce. Profitez-en.
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15: 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Chaque semaine, coup de projecteur sur les talents de la région Nouvelle-Aquitaine.
16: Nouvelle sélection musicale Nouvelle-Aquitaine avec Troy von Balthazar et ce titre Please. Le frontman du très rock groupe Chokebore, Troy von Balthazar, adore la France. Après 3 années coolissimes pour se refaire une santé en Limousin, il s'est finalement fixé à Angoulême, d'où a émergé un album recueil de ballades, Aloha Means Goodbye, publié au printemps 2025 depuis la Nouvelle-Aquitaine. Le titre de l'album rappelle à tous les origines hawaïennes de Troy, dans l'immédiat bien décidé à demeurer loin du bruit et de la fureur du très peu pacifique Donald Trump. Quant à Please, ce titre choisi par votre radio résume bien le ton des autres pièces d'un album introspectif qui révèle toute la richesse du monde intérieur du musicien. A noter que votre radio propose aussi dans sa programmation une collaboration entre Troy von Balthazar et Inigo Montoya, le duo électropop de Pierre Plantin et Quentin Congard. Troy remixe le titre « À moi la vengeance » du duo Inigo. La Nouvelle-Aquitaine deviendrait-elle par hasard un des carrefours européens des musiques?

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5: Avis d'atelier, d'artistes et d'artisans, brocantes et seconde main vous est proposé jusqu'au 21 juin du côté de Limoges, 64 rue Armand Barbès. Vous avez rendez-vous jusqu'au 21 juin au bâtiment 25. Et puis on vous rappelle également que la foire exposition de Limoges, ambiance Tahiti, c'est parti. Vous avez toutes les informations sur le site internet dédié. Vous pouvez assister au trail de la terre cuite, ça se déroule ce dimanche 31 mai depuis 8h30 toute la matinée. Et puis également vous avez rendez-vous à partir de 10h pour toute la matinée pour découvrir et pourquoi pas assister aux gazelles riacoises devant la mairie à Riac-Rancon dans l'agglomération de Limoges. Ce dimanche à 18h, l'église Sainte-Maxime de Confolan invite Frédéric Ledroit, organiste titulaire des grandes orgues de la cathédrale Saint-Pierre d'Angoulême, pour un concert dans le cadre du 32e festival Orgue en Charente avec les trompes de chasse de Tusson. Au programme, la Saint-Hubert, le clocher de Dampierre et les airs traditionnels. Entrée à 10€ avec retransmission vidéo. Et puis découvrez ou redécouvrez la forteresse de Chalucé proposée par le conseil départemental de l'Haute-Vienne. C'est ce dimanche à partir de 10h jusqu'à 18h, des animations inédites pour permettre au public de vivre une journée hors du temps. Vous sera proposé plus d'infos www.chalucé.com. Des rendez-vous à vous donner. La semaine prochaine, vendredi, vous avez rendez-vous avec Folk Galerie à Rochoir. Venez chanter, jouer ou écouter. Vendredi 5 juin, 19h30, salle Jacques Brel, espace La Gare. Et puis vous avez rendez-vous à Bussière-Galland pour Village en Fête ce samedi 6 juin à Bussière-Galland. C'est balade découverte du patrimoine bâti et naturel rural au départ du château de Geoffreny à 14h, apéritif et repas champêtre à la ferme de Geoffreny. Réservation, renseignement 06 87 26 48 34, organisé par l'association Omnibus. Et puis à Coussac-Bonneval, le comité des fêtes vous propose une brocante bide-grenier ce dimanche 7 juin, rue François Queneau, Square Marcel tout mieux. Emplacement 2€, réservation 06 77 94 72 16. À très vite, bon dimanche.
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4: Horoscope. Ce dimanche, les béliers, vous organisez un moment de retrouvailles qui resserre les liens et qui dissipe les petites rancœurs passées. Taureau, vous ressentez le besoin de vous reconnecter à la nature. Gémeaux, une conversation légère mais très complice avec votre partenaire permet d'aborder des projets d'avenir sans aucune pression. Les cancers, pensez à vous reposer. Amis Lion, vous brillez lors d'une activité de groupe ou d'un jeu de société. Vierge, votre dynamisme communicatif redonne le sourire à tout le monde. Balance, une invitation de dernière minute pour un brunch ou un café s'avère une excellente idée. Les scorpions, vous faites un tri salutaire dans vos priorités. Sagittaire, un coup de pouce du destin tombe à pic, parfait. Capricorne, vous apportez un soutien logistique ou financier à un proche qui en avait grandement besoin. Les Verseaux, vous tombez par hasard sur une information qui résout un problème qui vous bloquait depuis longtemps. Et amis Poissons, une journée paisible s'annonce. Profitez-en.
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0: Bonjour, une petite sélection pour votre soirée télé de ce dimanche 31 mai. Qu'est-ce qu'on a encore fait au bon Dieu au programme sur TF1 avec Christian Clavier ou encore Chantal Lobby? Les quatre gendres de Claude et Marie Verneuil sont bien décidés à quitter la France avec femme et enfant, ce qui ne plaît pas du tout aux parents. Autre film sur France 2, 007 Spectre, film avec Daniel Craig ou encore Léa Seydoux. Shotgun Wedding, film réalisé par Jason Moore avec Jennifer Lopez sur TFX. Sur France 4, du théâtre avec une situation délicate. Une pièce avec notamment Gérard Darmon, Clotilde Courau ou encore Max Boublil. C'est dans l'air spécial Chine-USA, la guerre de l'IA, magazine présenté par Caroline Roux sur France 5. Sur M6, un nouveau numéro de Capital présenté par Julien Courbet avec comme thème camping-car et Center Park, s'enquête sur les champions des vacances au grand air. Et puis Bûcheron, un métier à haut risque, série documentaire, c'est sur Nouveau 19. Très bonne soirée télé à tous. 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
1: Et nous sommes le 31 mai, aujourd'hui nous fêtons les Petroni. Et en ce 31 mai, je pourrais vous parler de la célèbre horloge Big Ben qui entre en service à Londres en 1859, de la création en 1975 de l'Agence Spatiale Européenne ou encore en 1578 du roi Henri III qui pose la première pierre du Pont Neuf à Paris, le plus ancien existant dans la capitale qui traverse la Seine à la pointe ouest de l'île de la Cité. Mais le 31 mai 1930, naît une icône du cinéma, Clint Eastwood, Clinton Elias Eastwood Jr., né à San Francisco. Il débute dans le cinéma, dans des rôles secondaires et commence à se faire connaître avec la série Rowdy en 1959. Il ne percera vraiment qu'au milieu des années 60 grâce à la trilogie de Sergio Leone pour une poignée de dollars et pour quelques dollars de plus et Le Bon, la Brute et le Truand. Au début des années 70, le premier volet de la saga de l'inspecteur Harry fait de lui une star internationale. En 71, il réalise son premier film, Un frisson dans la nuit. À la fin des années 80, son répertoire évolue avec Bird ou encore Impitoyable qui lui apportera la consécration avec l'Oscar du meilleur film et du meilleur réalisateur. Il remportera au fil de sa carrière 4 Oscars, 5 Golden Globes, 3 Césars et la Palme d'Honneur au Festival de Cannes en 2009. Il laisse une filmographie d'exception, avec notamment Sur la route de Madison, Mystic River, Million Dollar Baby, Grand Torino et bien d'autres. La citation du jour est signée Clint Eastwood dans le film de Sergio Leone, Le Bon, la Brute et le Truand.
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2: Bonjour à tous, une deuxième étoile pour le Paris Saint-Germain. Les joueurs de la capitale ont remporté hier soir la Ligue des Champions pour la deuxième année consécutive. Un succès difficile au tir au but contre Arsenal après un match nul un partout face à des Anglais qui avaient rapidement ouvert le score. Et forcément, après cette soirée historique, difficile de trouver les mots pour l'attaquant parisien. Désiré Doué, il était au micro d'M6.
3: J'ai pas les mots, je sais pas quoi faire. La première, c'était exceptionnel, mais on avait cette envie plus que tout d'aller chercher la deuxième et d'écrire l'histoire, encore une fois, de rentrer dans la légende, c'est ce qu'on a fait. Regardez, tout ça c'est nos supporters, tout ça c'est nos familles, c'est nos frères, c'est nos sœurs. On les remercie parce que toute la saison ils sont là. Depuis que le Paris Saint-Germain il existe, ils sont là, ils nous poussent dans les moments difficiles, dans les bons moments, et ce soir on les remercie. J'aime trop ce club, et c'est pas fini, la deuxième elle est là et on va continuer à bosser. Et on ira chercher la troisième.
2: Une nouvelle étoile brille sur Paris. La France est fière, a commenté sur ses réseaux sociaux Emmanuel Macron. Toute l'équipe parisienne sera d'ailleurs reçue en fin de journée par le président de la République après une grande fête sur le Champ de Mars où plus de 90 000 personnes sont attendues. Soirée marquée par de nombreux débordements également. Au moins 416 interpellations partout en France ces dernières heures, dont 283 dans la capitale. À l'échelle nationale, 7 fonctionnaires de police ont également été blessés, dont un assez gravement. Je déplore ces débordements, réagit cette nuit le ministre de l'Intérieur, Laurent Nunez. Dans l'actu également, un investissement record de 75 milliards d'euros en France dans les infrastructures liées à l'intelligence artificielle. L'annonce du président de l'entreprise japonaise SoftBank dans les colonnes de la Tribune dimanche avant le sommet Choose France demain. Et puis en basket, Victor Wembanyama et San Antonio en finale de la NBA. Succès des Spurs cette nuit face au Thunder d'Oklahoma City dans le match décisif de la Conférence Ouest. Très bonne journée à tous.
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0: Bonjour à tous, c'est une deuxième étoile pour le Paris Saint-Germain. Les joueurs de la capitale ont remporté hier soir la Ligue des Champions pour la deuxième année consécutive. Un succès difficile au tir au but contre Arsenal après un match nul un partout face à des Anglais qui avaient rapidement ouvert le score. Et forcément, après cette soirée historique, difficile de trouver les mots pour l'attaquant parisien. Désiré Doué, il était au micro d'M6.
1: J'ai pas les mots, je sais pas quoi faire. La première, c'était exceptionnel, mais on avait cette envie plus que tout d'aller chercher la deuxième et d'écrire l'histoire, encore une fois, de rentrer dans la légende, c'est ce qu'on a fait. Regardez, tout ça c'est nos supporters, tout ça c'est nos familles, c'est nos frères, c'est nos sœurs. On les remercie parce que toute la saison ils sont là. Depuis que le Paris Saint-Germain il existe, ils sont là, ils nous poussent dans les moments difficiles, dans les bons moments. Et ce soir on les remercie. J'aime trop ce club. Et c'est pas fini, la deuxième elle est là et on va continuer à bosser. Et on ira chercher la troisième.
0: Une nouvelle étoile brille sur Paris. La France est fière, a commenté sur ses réseaux sociaux Emmanuel Macron. Toute l'équipe parisienne sera d'ailleurs reçue en fin de journée par le président de la République après une grande fête sur le Champ de Mars où plus de 90 000 personnes sont attendues. Soirée marquée par de nombreux débordements également. Au moins 416 interpellations partout en France ces dernières heures, dont 283 dans la capitale. À l'échelle nationale, 7 fonctionnaires de police ont également été blessés, dont un assez gravement. Je déplore ces débordements, réagit cette nuit le ministre de l'Intérieur, Laurent Nunez. Dans l'actu également, un investissement record de 75 milliards d'euros en France dans les infrastructures liées à l'intelligence artificielle. L'annonce du président de l'entreprise japonaise SoftBank dans les colonnes de la Tribune dimanche avant le sommet Choose France demain. Et puis en basket, Victor Wembanyama et San Antonio en finale de la NBA. Succès des Spurs cette nuit face au Thunder d'Oklahoma City dans le match décisif de la Conférence Ouest. Très bonne journée à tous.
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5: Bonjour, bienvenue, dernier jour du mois de mai, et ce dernier jour du mois de mai est avec un changement radical en ce dimanche 31 mai où nous saluons les pétronines, mais on va pas oublier non plus les mamans. Bonne fête à vous, chère maman, pour ce dimanche, et elle sera arrosée, votre fête, du fait de la pluie qui sera au rendez-vous sur le mercure. On devrait retrouver quand même des températures encore agréables, puisqu'il faut compter entre 15 à 17 degrés ce matin. Cet après-midi, 25 à 27 degrés avec des rafales venant de l'ouest, et donc demain lundi toujours un changement de temps, même si le mercure sera toujours haut. Il faut compter mardi voire mercredi pour voir le mercure baisser. On y revient très vite en vous souhaitant un bon dimanche. Bonne fête maman.
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1: Écoute Bernard, je crois que toi et moi, on a un peu le même problème. 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

0: Bonjour, bonjour à tous. À la une, c'est midi. La pression monte à Budapest. Le PSG affronte Arsenal ce soir en finale de Ligue des Champions. Les Parisiens pourraient entrer dans l'histoire du sport français en cas de deuxième sacre, qui plus est consécutif. Ils sont favoris sur le papier, selon notre expert. Mais attention aux Gunners, qui ont aussi leurs atouts à jouer. Le ballon d'or Ousmane Dembélé est prêt, vous l'entendrez. Et puis on parlera aussi dans ce journal de Duralex. L'entreprise va demander lundi son placement au redressement judiciaire, une annonce moins d'un an après avoir collecté des millions d'euros pour tenter de sauver la verrerie reprise par ses salariés. Le Paris Saint-Germain a de nouveau rendez-vous avec son histoire. Après avoir remporté la Ligue des Champions l'an dernier, les Parisiens peuvent rééditer l'exploit aujourd'hui. Ils affrontent le champion d'Angleterre, Arsenal, à 18h à Budapest. Le PSG qui part favori avant cette rencontre, selon le journaliste Paul Choucriel, commentateur de la finale sur Canal+.
1: Paris, à mon sens, est meilleur qu'Arsenal. Après, c'est vrai que ce sera sûrement beaucoup plus difficile que la saison passée parce que Arsenal défend beaucoup mieux et que les équipes qui peuvent embêter le Paris Saint-Germain sont plutôt les équipes qui défendent bien. Arsenal est la meilleure défense de la Ligue des Champions, donc c'est que 6 buts depuis le début de la campagne. Ils sont invaincus dans cette compétition-là. Donc je pense que ce sera un match très disputé, parfois peut-être âpre sur certains aspects, mais voilà, Paris, à mon sens, a les clés pour battre cette équipe-là. Je pense que l'expérience de la saison passée va beaucoup aider les Parisiens à trouver la recette du succès pour battre les Gunners.
0: Des Parisiens qui pourront compter sur leur ballon d'or. Ousmane Dembélé assure qu'il est prêt, qu'il se sent même à 100% malgré sa récente blessure au mollet. L'attaquant français veut avant tout savourer le moment.
2: On veut toujours jouer fin mai une finale de Ligue des Champions. L'année dernière, on a eu ce premier titre qui nous a fait vraiment du bien. On a été tous contents. Ça a été une soirée historique pour le Paris Saint-Germain. Au mois d'août, tout est à zéro et on veut commencer à gagner des trophées. On a un groupe jeune qui a vraiment beaucoup d'ambition. Alors on a faim de pouvoir gagner tous ces trophées, que ce soit la Ligue des Champions, le championnat ou la Coupe. On est des compétiteurs. Si on veut être des grands joueurs, on doit gagner plusieurs fois ce genre de trophée-là. Et on a faim et on espère que ça va bien se passer.
0: PSG Arsenal, finale de la Ligue des Champions, coup d'envoi à 18h ce soir. 22 000 policiers et gendarmes seront mobilisés partout en France, dont 8 000 rien qu'à Paris. Un dispositif de sécurité XXL un an après les scènes de chaos et de pillage dans la capitale en marge des célébrations du premier titre parisien. Dans le reste de l'actualité, le trafic aérien suspendu ce matin à l'aéroport de Munich. Deux pilotes ont signalé une observation suspecte d'un drone dans l'espace aérien. Les vols ont finalement repris autour de 10 heures après une fouille approfondie qui n'a révélé aucune menace selon un porte-parole de l'aéroport. Ce n'est pas la première fois. En octobre dernier déjà, l'aéroport de Munich avait dû fermer pour le même motif. Plus de 2 heures de réunion, la promesse d'une décision imminente, mais finalement toujours pas d'annonce. L'incertitude règne autour des discussions entre Washington et Téhéran. Les États-Unis ont affirmé ce matin qu'ils avaient les moyens de repartir en guerre contre l'Iran, après avoir assuré qu'un accord ne sera possible que si les lignes rouges de Donald Trump sont satisfaites. Après une semaine de température record pour un mois de mai, la chaleur retombe enfin sur l'Hexagone. Seuls 4 départements, Paris et sa petite couronne, sont maintenus en alerte orange canicule ce samedi. La fin de l'épisode est attendue ce dimanche. Moins de 7 mois après une exceptionnelle levée de fonds, Duralex à nouveau en difficulté. La célèbre verrerie s'apprête à demander lundi son placement en redressement judiciaire. En juillet 2024, déjà, l'entreprise s'en était sortie en devenant une SCOP détenue par ses salariés. Une forme juridique qui avait à l'époque suscité des réserves de la part de la CGT, l'estimant peu adaptée à son activité. Mais les causes des difficultés actuelles sont surtout à chercher du côté de la direction, selon Pascal Sudre, secrétaire général de la CGT du Loiret.
3: La situation ne pouvait pas forcément être autrement. En ayant laissé à la tête de cette SCOP un ancien directeur qui était à l'origine déjà de la situation catastrophique qui avait déjà conduit à un redressement judiciaire. On est de nouveau très inquiets, mais les plus inquiets ce sont les salariés. Et donc ils vont avoir besoin de beaucoup de soutien, surtout faire en sorte que leur salaire soit garanti là, dans les plus brefs délais et faire en sorte que la pérennité de l'entreprise soit assurée. Bah, les caisses sont vides et on verra par la suite ce que dit l'audit pour qu'on puisse savoir quand même où est passé l'argent parce qu'il y a eu quand même une collecte de fonds à hauteur, je crois, de plus de 6 millions quand même. Où sont passés ces 6 millions ?
0: Critiqué pour sa mauvaise gestion et son manque de transparence, le directeur de Duralex, François Marciano, a été récemment licencié, de même que son fils qu'il avait nommé directeur financier. Et puis il était une figure majeure de la vie intellectuelle française. On a appris ce matin la mort d'Edgar Morin. Le philosophe, sociologue et résistant français était notamment connu pour avoir théorisé le concept de la pensée complexe. Il était âgé de 104 ans. Très bonne journée à tous.
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6: Bonjour, bienvenue, dernier jour du mois de mai, et ce dernier jour du mois de mai est avec un changement radical en ce dimanche 31 mai où nous saluons les pétronines, mais on va pas oublier non plus les mamans. Bonne fête à vous, chère maman, pour ce dimanche, et elle sera arrosée, votre fête, du fait de la pluie qui sera au rendez-vous sur le mercure. On devrait retrouver quand même des températures encore agréables, puisqu'il faut compter entre 15 à 17 degrés ce matin. Cet après-midi, 25 à 27 degrés avec des rafales venant de l'ouest. Et donc demain, lundi, toujours un changement de temps, même si le mercure sera toujours haut. Il faut compter mardi, voire mercredi, pour voir le mercure baisser. On y revient très vite en vous souhaitant un bon dimanche. Bonne fête, maman.
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7: Et nous sommes le 31 mai, aujourd'hui nous fêtons les pétronilles, et en ce 31 mai je pourrais vous parler de la célèbre horloge Big Ben qui entre en service à Londres en 1859, de la création en 1975 de l'agence spatiale européenne, ou encore en 1578 du roi Henri III qui pose la première pierre du Pont Neuf à Paris, le plus ancien existant dans la capitale, qui traverse la Seine à la pointe ouest de l'île de la Cité. Mais le 31 mai 1930 naît une icône du cinéma, Clint Eastwood. Clinton Elias Eastwood Jr. né à San Francisco. Il débute dans le cinéma, dans des rôles secondaires, et commence à se faire connaître avec la série Rowdy en 1959. Il ne percera vraiment qu'au milieu des années 60 grâce à la trilogie de Sergio Leone pour une poignée de dollars et pour quelques dollars de plus, et Le Bon, la Brute et le Truand. Au début des années 70, le premier volet de la saga de l'inspecteur Harry fait de lui une star internationale. En 71, il réalise son premier film, Un frisson dans la nuit. À la fin des années 80, son répertoire évolue avec Bird ou encore Impitoyable, qui lui apportera la consécration avec l'Oscar du meilleur film et du meilleur réalisateur. Il remportera au fil de sa carrière 4 Oscars, 5 Golden Globes, 3 Césars et la Palme d'Honneur au Festival de Cannes en 2009. Il laisse une filmographie d'exception, avec notamment Sur la route de Madison, Mystic River, Million Dollar Baby, Grand Torino et bien d'autres. La citation du jour est signée Clint Eastwood dans le film de Sergio Leone, Le Bon, la Brute et le Truand.
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1: Bonsoir à tous. Le PSG va-t-il devenir la première équipe française à remporter deux fois la Ligue des Champions? Diane Paris qualifiée pour les huitièmes de finale à Roland-Garros. Et puis le rugby et l'avant-dernière journée de Top 14. Le PSG va-t-il soulever la coupe aux grandes oreilles pour la deuxième fois d'affilée? Finale de la Ligue des Champions ce soir. Le PSG affronte Arsenal à Budapest. Dispositif de sécurité XXL à Paris. 8000 policiers et gendarmes mobilisés par crainte de débordement comme l'année dernière. En cas de victoire, les joueurs parisiens défileront demain sur le Champ de Mars. De l'autre côté de la Manche, Liverpool décide de renvoyer son entraîneur Arne Slot après deux saisons. Champion d'Angleterre l'an dernier, les Reds viennent de terminer cinquième de Première Ligue. Direction Roland-Garros maintenant, où la Française Diane Paris atteint pour la première fois de sa carrière les huitièmes de finale. Victoire contre l'Américaine Amanda Anisimova. Même chose pour Naomi Osaka qui atteint les huitièmes de finale du tournoi pour la première fois là aussi. Elle a battu son adversaire américaine. Après presque 3 heures de jeu, la japonaise affrontera en 8e de finale Arina Sabalenka. La numéro 1 mondiale a dominé Daria Kasatkina en 2-7. À suivre aussi le match de Félix Auger-Aliassime contre Brandon Nakashima en session de nuit. Du rugby et la 25e journée de Top 14, avant-dernière de la saison régulière. Victoire de Toulouse à domicile contre Lyon 39-31. La Rochelle s'impose à Montauban 71-15. Perpignan a battu Castres 29-27. Défaite de Bayonne contre le Stade français 38-21. À 21h15 ce soir, Montpellier reçoit Pau. Et puis les épreuves de glace des JO 2030 n'auront pas lieu à Nice mais à Lyon. La décision a été actée hier et fait des remous côté politique. Le président de la région Sud s'en prend au maire de Nice, Éric Ciotti, dans un courrier envoyé aujourd'hui. Renaud Muselier regrette une perte de rayonnement. Le maire de Nice, lui, évoque des manœuvres et des pressions. Éric Ciotti s'était opposé à l'organisation des épreuves de glace dans sa ville. Bonne soirée à tous.
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4: Bonjour, bienvenue, dernier jour du mois de mai. Et ce dernier jour du mois de mai est avec un changement radical en ce dimanche 31 mai où nous saluons les pétronines, mais on va pas oublier non plus les mamans. Bonne fête à vous, chère maman, pour ce dimanche. Et elle sera arrosée, votre fête, du fait de la pluie qui sera au rendez-vous sur le mercure. On devrait retrouver quand même des températures encore agréables puisqu'il faut compter entre 15 à 17 degrés ce matin. Cet après-midi, 25 à 27 degrés avec des rafales venant de l'ouest. Et donc demain, lundi, toujours un changement de temps, même si le mercure sera toujours haut. Il faut compter mardi, voire mercredi, pour voir le mercure baisser. On y revient très vite en vous souhaitant un bon dimanche. Bonne fête, maman.
2: Horoscope. Ce dimanche, les béliers, vous organisez un moment de retrouvailles qui resserre les liens et qui dissipe les petites rancœurs passées. Taureau, vous ressentez le besoin de vous reconnecter à la nature. Gémeaux, une conversation légère mais très complice avec votre partenaire permet d'aborder des projets d'avenir sans aucune pression. Les cancers, pensez à vous reposer. Amis Lion, vous brillez lors d'une activité de groupe ou d'un jeu de société. Vierge, votre dynamisme communicatif redonne le sourire à tout le monde. Balance, une invitation de dernière minute pour un brunch ou un café s'avère une excellente idée. Les Scorpions, vous faites un tri salutaire dans vos priorités. Sagittaire, un coup de pouce du destin tombe à pic, parfait. Capricorne, vous apportez un soutien logistique ou financier à un proche qui en avait grandement besoin. Les Verseaux, vous tombez par hasard sur une information qui résout un problème qui vous bloquait depuis longtemps. Et amis Poissons, une journée paisible s'annonce. Profitez-en.

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1: Bonjour à tous, le Paris Saint-Germain entre un peu plus dans l'histoire du foot français et européen. Les Parisiens ont remporté hier soir la Ligue des Champions pour la deuxième fois de suite. Une finale bien plus fermée et difficile que celle de l'an dernier. Mais les hommes de Luis Enrique ont finalement réussi à venir à bout d'Arsenal au tir au but après un match nul un partout. Écoutez la joie du capitaine parisien Marquinhos après ce sacre. Il était au micro de Canal+.
2: C'est l'émotion différente. On a passé des 0 à 2, c'est incroyable. Back to back. On a montré qu'on voulait vraiment, depuis le premier jour qu'on est arrivé, c'est dur de gagner. Et de gagner deux fois, c'est encore plus difficile. Alors il faut qu'on se remette tous. Et c'était ça l'objectif, c'était ça le mental qu'on a montré aujourd'hui. Et ben voilà, je profite pour. Je pense que l'ambiance au parc, elle était incroyable. Merci le parc, merci tout le monde qui est à Paris. Profitez bien les gars.
1: Et des célébrations sont bien prévues à Paris aujourd'hui. Près de 200 000 personnes sont notamment attendues en début d'après-midi au Champ de Mars. Soirée hier qui a également été marquée par des débordements. Au moins 416 personnes ont été interpellées en France, dont 283 dans l'agglomération parisienne. Toujours à Paris, 300 personnes dans la rue aussi hier contre les violences sexuelles faites aux enfants et aux femmes. C'est le Conseil français des associations pour les droits de l'enfant qui a organisé cette marche. L'éducation, les salaires, les frontières et l'intelligence artificielle, les priorités de Gabriel Attal qui a officiellement lancé sa campagne présidentielle hier lors d'un meeting à Paris. Je laisse à d'autres le sang et les larmes. Moi, je vous promets l'action et l'espoir, a lancé l'ancien Premier ministre. Et puis en tennis, il n'y a plus de Français dans le tableau masculin. Roland Garros, ça y est, le jeune Moïse Kouame s'est incliné hier en 4-7 face au Chilien Alejandro Tabilo lors du troisième tour du tournoi. Notez chez les dames la qualification de Diane Paris qui a battu l'américaine Amanda Anisimova. Voilà pour l'info, très belle journée.
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5: Bonjour, bienvenue, dernier jour du mois de mai. Et ce dernier jour du mois de mai est avec un changement radical en ce dimanche 31 mai où nous saluons les pétronines, mais on va pas oublier non plus les mamans. Bonne fête à vous, chère maman, pour ce dimanche. Et elle sera arrosée, votre fête, du fait de la pluie qui sera au rendez-vous sur le mercure. On devrait retrouver quand même des températures encore agréables puisqu'il faut compter entre 15 à 17 degrés ce matin. Cet après-midi, 25 à 27 degrés avec des rafales venant de l'ouest. Et donc demain, lundi, toujours un changement de temps, même si le mercure sera toujours haut. Il faut compter mardi, voire mercredi, pour voir le mercure baisser. On y revient très vite en vous souhaitant un bon dimanche. Bonne fête, maman!

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11: Bonjour à tous. Vos idées sorties de ce dimanche 31 mai 2026. Le centre culturel John Lennon va vibrer au son de la musique hardcore ce soir. Cancer Bat s'anime le lieu Limougeaud dès 18h30. Laissez-vous embarquer dans leur folie punk et métal. Ce groupe se définit comme un cocktail brut entre la rugosité du riffing et la sauvagerie du chant. Sur scène, ils sont à la fois féroces, intenses, mais aussi diaboliquement enthousiasmants. Breaking Tag fera leur ouverture. Ce groupe français vers celui dans les morceaux punk rock. Le château de Chalucet renaît aujourd'hui pour une journée d'animation. Le but, célébrer l'ouverture de la saison touristique. Au programme notamment de 10h à 18h, visite théâtralisée, descente en rappel de la tour Jeannette, démonstration de ferronnerie et de combats médiévaux, atelier maquillage et jeux en bois, l'occasion de redécouvrir la forteresse sous un autre jour, elle qui a d'abord été un village et une communauté de chevaliers, puis le théâtre des guerres de Vicomté, avant de devenir le palais de Géraud de Molemont, puis d'être un repère de brigands. Toutes les activités sont gratuites, hormis la descente en rappel du donjon qui vous coûtera 5 euros. Une exposition prend ses quartiers à Nexon jusqu'au 14 juin. Marion Delage, Stéphane Etroit Desmarais, Isabelle Lemorvan et Étienne Rivière forment le collectif Acte 4. Une part de la nuit vous plonge dans la quiétude et l'étrangeté de la nuit. Vous y explorez les projections, les désirs et les rêveries qu'elles suscitent, mais aussi les angoisses, frayeurs, alarmes et cris qu'elles réveillent. Qu'elles soient noires ou étoilées, elles interrogent notre présence et notre rapport au monde. Vous pouvez découvrir une autre exposition jusqu'au 14 juin, mais cette fois-ci direction Émoutier. L'espace Paul Rébérol expose le travail de Guillaume Coufignal. Cet artiste autodidacte travaille le bronze pour en faire une dentelle délicate inspirée de l'architecture et de la nature. Chaque sculpture semble chercher son équilibre entre la pureté, la simplicité et l'harmonie.

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9: Bonjour, bienvenue, dernier jour du mois de mai, et ce dernier jour du mois de mai est avec un changement radical en ce dimanche 31 mai où nous saluons les pétronines, mais on va pas oublier non plus les mamans. Bonne fête à vous, chère maman, pour ce dimanche, et elle sera arrosée, votre fête, du fait de la pluie qui sera au rendez-vous sur le mercure. On devrait retrouver quand même des températures encore agréables, puisque il faut compter entre 15 à 17 degrés ce matin. Cet après-midi, 25 à 27 degrés avec des rafales venant de l'ouest, et donc demain lundi toujours un changement de temps, même si le mercure sera toujours haut. Il faut compter mardi voire mercredi pour voir le mercure baisser. On y revient très vite en vous souhaitant un bon dimanche. Bonne fête maman.
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11: Bonjour, bonjour à tous. Il y a une sympathique réunion de course hippique à l'hippodrome de Nort-sur-Erdre ce dimanche 31 mai 2026. Le Quintet Plus lui prendra la direction de Chantilly et des 2100 mètres de la plus belle course au galop au monde, le prix Qatar Jockey Club. Ils seront 16 concurrents âgés de 3 ans pour un départ prévu vers 16h30. En tête de notre sélection, le 12 Perlon Majesty, en constant progrès depuis ses débuts en compétition, il peut à très belle cote venir l'emporter. Suivi du 2, Dolmalan, qui n'a pas encore connu la défaite depuis ses débuts en compétition. Le 3, Ankelon, s'il s'élance correctement, sa place est sur le podium. Le 9, Oxagon, va découvrir la distance du jour avec des ambitions. Et enfin, le 13, Canadien, pour la beauté des courses hippiques, il complétera notre sélection. Une sélection que vous pouvez retrouver sur ma chaîne YouTube Tom Kazak, les pronostics hippiques avec mes dernières minutes. Donc notre choix aujourd'hui, premier le 12, Perlen Majesty. Second le 2, Dolmalan. Troisième le 3, Ankelon. Quatrième le 9, Oxagon. Cinquième le 13, Canadien. Le second choix le 16, l'As. Et le 6, et à vous la fortune.

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1: Avis d'atelier d'artistes et d'artisans, brocante et seconde main vous est proposé jusqu'au 21 juin du côté de Limoges, 64 rue Armand Barbès. Vous avez rendez-vous jusqu'au 21 juin au bâtiment 25. Et puis on vous rappelle également que la foire exposition de Limoges, ambiance Tahiti, c'est parti. Vous avez toutes les informations sur le site internet dédié. Vous pouvez assister au trail de la terre cuite. Ça se déroule ce dimanche 31 mai depuis 8h30 toute la matinée. Et puis également, vous avez rendez-vous à partir de 10h pour toute la matinée pour découvrir et pourquoi pas assister aux gazelles riacoises devant la mairie à Riac-Rancon dans l'agglomération de Limoges. Ce dimanche à 18h, l'église Sainte-Maxime de Confolan invite Frédéric Ledroit, organiste titulaire des grandes orgues de la cathédrale Saint-Pierre d'Angoulême, pour un concert dans le cadre du 32e festival Orgue en Charente avec les trompes de chasse de Tusson. Au programme, la Saint-Hubert, le clocher de Dampierre et les airs traditionnels. Entrée à 10€ avec retransmission vidéo. Et puis découvrez ou redécouvrez la forteresse de Chalucé proposée par le conseil départemental de l'Haute-Vienne. C'est ce dimanche à partir de 10h jusqu'à 18h, des animations inédites pour permettre au public de vivre une journée hors du temps. Vous sera proposé plus d'infos www.chalucé.com. Des rendez-vous à vous donner la semaine prochaine. Vendredi, vous avez rendez-vous avec Folk Gallery à Rochechouart. Venez chanter, jouer ou écouter. Vendredi 5 juin, 19h30, salle Jacques Brel, espace La Gare. Et puis vous avez rendez-vous à Bussière-Galland pour Village en Fête ce samedi 6 juin à Bussière-Galland. C'est balade découverte du patrimoine bâti et naturel rural au départ du château de Geoffreny à 14h. Apéritif et repas champêtre à la ferme de Geoffreny. Réservation, renseignement 06 87 26 48 34, organisé par l'association Omnibus. Et puis à Coussac-Bonneval, le comité des fêtes vous propose une brocante bide-grenier ce dimanche 7 juin, rue François Queneau, square Marcel Toutmieux. Emplacement 2€, réservation 06 77 94 72 16. À très vite, bon dimanche.
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1: 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Le mec, au fur et à mesure de sa chute, il se répète sans cesse pour se rassurer. 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
1: Bonjour à tous, la fête va continuer à Paris, les supporters du PSG attendent le retour de leur héros. Sacré champion d'Europe pour la deuxième année consécutive, Luis Enrique et ses joueurs vont revenir dans la capitale aujourd'hui après leur succès au tir au but hier soir face à Arsenal à Budapest en finale. Premier rendez-vous cet après-midi sur le Champ de Mars où des dizaines de milliers de personnes sont attendues. Les joueurs parisiens prendront ensuite la direction de l'Élysée avant de se rendre au Parc des Princes. Journée qui s'annonce encore chargée pour les forces de l'ordre. De nombreux débordements, déjà hier soir et cette nuit, au moins 416 personnes ont été interpellées en France, dont plus de la moitié à Paris. C'est le bilan réalisé la nuit dernière par le ministre de l'Intérieur, Laurent Nunez, qui doit prendre la parole une nouvelle fois en fin de matinée. Dans l'actualité également, un investissement record de 75 milliards d'euros en France dans les infrastructures liées à l'intelligence artificielle. L'annonce du président de l'entreprise japonaise SoftBank dans les colonnes de la Tribune dimanche avant le sommet Choose France demain. Les auditions des mises en cause doivent se poursuivre aujourd'hui. 3 personnes ont été interpellées hier après la violente rixe qui a éclaté en tout début de journée à Metz. Un jeune homme de 19 ans a été tabassé en pleine rue et se retrouve dans un état de mort cérébrale. La victime a reçu de nombreux coups au niveau de la tête. La guerre au Moyen-Orient, Donald Trump affirme avoir reçu de l'Iran l'engagement de ne pas se doter de l'arme nucléaire. Le locataire de la Maison-Blanche qui a renvoyé une nouvelle proposition d'accord plus stricte à l'Iran selon plusieurs médias américains. De son côté, l'armée israélienne annonce que son opération au Liban contre le Hezbollah est en train de s'étendre à d'autres zones. Et puis en tennis, coup d'envoi de la deuxième semaine à Roland-Garros. Déjà les 8e de finale au programme avec notamment chez les dames l'Ukrainienne Marta Kostiuk face à la Polonaise Iga Świątek. Chez les hommes ce soir, la jeune pépite brésilienne Joao Fonseca contre le Norvégien Casper Ruud. Très bonne journée à tous.
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4: Bonjour, bienvenue, dernier jour du mois de mai et ce dernier jour du mois de mai est avec un changement radical en ce dimanche 31 mai où nous saluons les pétronines mais on va pas oublier non plus les mamans. Bonne fête à vous chère maman pour ce dimanche et elle sera arrosée votre fête du fait de la pluie qui sera au rendez-vous sur le mercure. On devrait retrouver quand même des températures encore agréables puisqu'il faut compter entre 15 à 17 degrés ce matin. Cet après-midi 25 à 27 degrés avec des rafales venant de l'ouest et donc demain lundi toujours un changement de temps même si le mercure sera toujours haut. Il faut compter mardi voire mercredi pour voir le mercure baisser. On y revient très vite en vous souhaitant un bon dimanche. Bonne fête maman.
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0: Bonjour à tous. La fête va continuer à Paris. Les supporters du PSG attendent le retour de leur héros. Sacré champion d'Europe pour la deuxième année consécutive, Luis Enrique et ses joueurs vont revenir dans la capitale aujourd'hui après leur succès au tir au but hier soir face à Arsenal à Budapest en finale. Premier rendez-vous cet après-midi sur le Champ de Mars où des dizaines de milliers de personnes sont attendues. Les joueurs parisiens prendront ensuite la direction de l'Élysée avant de se rendre au Parc des Princes. Journée qui s'annonce encore chargée pour les forces de l'ordre. De nombreux débordements, déjà hier soir et cette nuit, au moins 416 personnes ont été interpellées en France, dont plus de la moitié à Paris. C'est le bilan réalisé la nuit dernière par le ministre de l'Intérieur, Laurent Nunez, qui doit prendre la parole une nouvelle fois en fin de matinée. Dans l'actualité également, un investissement record de 75 milliards d'euros en France dans les infrastructures liées à l'intelligence artificielle. L'annonce du président de l'entreprise japonaise SoftBank dans les colonnes de la Tribune dimanche avant le sommet Choose France demain. Les auditions des mises en cause doivent se poursuivre aujourd'hui. Trois personnes ont été interpellées hier après la violente rixe qui a éclaté en tout début de journée à Metz. Un jeune homme de 19 ans a été tabassé en pleine rue et se retrouve dans un état de mort cérébrale. La victime a reçu de nombreux coups au niveau de la tête. La guerre au Moyen-Orient, Donald Trump affirme avoir reçu de l'Iran l'engagement de ne pas se doter de l'arme nucléaire. Le locataire de la Maison-Blanche qui a renvoyé une nouvelle proposition d'accord plus stricte à l'Iran selon plusieurs médias américains. De son côté, l'armée israélienne annonce que son opération au Liban contre le Hezbollah est en train de s'étendre à d'autres zones. Et puis en tennis, coup d'envoi de la deuxième semaine à Roland-Garros. Déjà les huitièmes de finale au programme avec notamment chez les dames l'Ukrainienne Marta Kostiuk face à la Polonaise Iga Świątek. Chez les hommes ce soir, la jeune pépite brésilienne Joao Fonseca contre le Norvégien Casper Ruud. Très bonne journée à tous.
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2: Bonjour, bonjour à tous. Il y a une sympathique réunion de course hippique à l'hippodrome de Nort-sur-Erdre ce dimanche 31 mai 2026. Le Quintet Plus, lui, prendra la direction de Chantilly et des 2100 mètres de la plus belle course au galop au monde, le Prix Qatar Jockey Club. Ils seront 16 concurrents âgés de 3 ans pour un départ prévu vers 16h30. En tête de notre sélection, le 12, Perlon Majesty, en constant progrès depuis ses débuts en compétition, il peut à très belle cote venir l'emporter. Suivi du 2, Dolmalan, qui n'a pas encore connu la défaite depuis ses débuts en compétition. Le 3, Ankelon, s'il s'élance correctement, sa place est sur le podium. Le 9, Oxagon, va découvrir la distance du jour avec des ambitions. Et enfin, le 13, Canadien, pour la beauté des courses hippiques, il complétera notre sélection. Une sélection que vous pouvez retrouver sur ma chaîne YouTube Tom Kazak, les pronostics hippiques avec mes dernières minutes. Donc notre choix aujourd'hui, premier le 12, Perlen Majesty. Second le 2, Dolmalan. Troisième le 3, Ankelon. Quatrième le 9, Oxagon. Cinquième le 13, Canadien. Le second choix le 16, l'As. Et le 6, et à vous la fortune.
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1: Bonjour, une petite sélection pour votre soirée télé de ce dimanche 31 mai. Qu'est-ce qu'on a encore fait au bon Dieu au programme sur TF1 avec Christian Clavier ou encore Chantal Lauby? Les quatre gendres de Claude et Marie Verneuil sont bien décidés à quitter la France avec femme et enfants, ce qui ne plaît pas du tout aux parents. Autre film sur France 2, 007 Spectre, film avec Daniel Craig ou encore Léa Seydoux. Shotgun Wedding, film réalisé par Jason Moore avec Jennifer Lopez sur TFX. Sur France 4, du théâtre avec une situation délicate. Une pièce avec notamment Gérard Darmon, Clotilde Courau ou encore Max Boublil. C'est dans l'air spécial Chine-USA, la guerre de l'IA, magazine présenté par Caroline Rousse sur France 5. Sur M6, un nouveau numéro de Capital présenté par Julien Courbet avec comme thème camping-car et Center Park, s'enquête sur les champions des vacances au grand air. Et puis Bûcheron, un métier à haut risque, série documentaire, c'est sur Nouveau 19. Très bonne soirée télé à tous.
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1: Bonjour à tous, la fête va continuer à Paris, les supporters du PSG attendent le retour de leur héros. Sacré champion d'Europe pour la deuxième année consécutive, Luis Enrique et ses joueurs vont revenir dans la capitale aujourd'hui après leur succès au tir au but hier soir face à Arsenal à Budapest en finale. Premier rendez-vous cet après-midi sur le Champ de Mars où des dizaines de milliers de personnes sont attendues. Les joueurs parisiens prendront ensuite la direction de l'Élysée avant de se rendre au Parc des Princes. Journée qui s'annonce encore chargée pour les forces de l'ordre. De nombreux débordements, déjà hier soir et cette nuit, au moins 416 personnes ont été interpellées en France, dont plus de la moitié à Paris. C'est le bilan réalisé la nuit dernière par le ministre de l'Intérieur, Laurent Nunez, qui doit prendre la parole une nouvelle fois en fin de matinée. Dans l'actualité également, un investissement record de 75 milliards d'euros en France dans les infrastructures liées à l'intelligence artificielle. L'annonce du président de l'entreprise japonaise SoftBank dans les colonnes de la Tribune dimanche avant le sommet Choose France demain. Les auditions des mises en cause doivent se poursuivre aujourd'hui. Trois personnes ont été interpellées hier après la violente rixe qui a éclaté en tout début de journée à Metz. Un jeune homme de 19 ans a été tabassé en pleine rue et se retrouve dans un état de mort cérébrale. La victime a reçu de nombreux coups au niveau de la tête. La guerre au Moyen-Orient, Donald Trump affirme avoir reçu de l'Iran l'engagement de ne pas se doter de l'arme nucléaire. Le locataire de la Maison-Blanche qui a renvoyé une nouvelle proposition d'accord plus strict à l'Iran selon plusieurs médias américains. De son côté, l'armée israélienne annonce que son opération au Liban contre le Hezbollah est en train de s'étendre à d'autres zones. Et puis en tennis, coup d'envoi de la deuxième semaine à Roland-Garros. Déjà les huitièmes de finale au programme avec notamment chez les dames l'Ukrainienne Marta Kostiuk face à la Polonaise Iga Świątek. Chez les hommes ce soir, la jeune pépite brésilienne Joao Fonseca contre le Norvégien Casper Ruud. Très bonne journée à tous.
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5: Bonjour, bienvenue, dernier jour du mois de mai. Et ce dernier jour du mois de mai est avec un changement radical en ce dimanche 31 mai où nous saluons les pétronines, mais on va pas oublier non plus les mamans. Bonne fête à vous, chère maman, pour ce dimanche. Et elle sera arrosée, votre fête, du fait de la pluie qui sera au rendez-vous sur le mercure. On devrait retrouver quand même des températures encore agréables puisqu'il faut compter entre 15 à 17 degrés ce matin. Cet après-midi, 25 à 27 degrés avec des rafales venant de l'ouest. Et donc demain, lundi, toujours un changement de temps, même si le mercure sera toujours haut. Il faut compter mardi, voire mercredi, pour voir le mercure baisser. On y revient très vite en vous souhaitant un bon dimanche. Bonne fête, maman!

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1: Bonjour à tous, la deuxième étoile pour le Paris Saint-Germain. En tennis, la fin du rêve pour Moïse Kwame et puis Wembanyama qui emmène les Spurs en finale de la NBA. Ils l'ont fait, les joueurs du Paris Saint-Germain conservent leur titre. Le PSG a remporté la Ligue des Champions contre Arsenal ce samedi soir. Victoire néanmoins plus difficile que l'an dernier, obtenue au tir au but après un match nul, un partout et des prolongations. C'est la deuxième fois seulement au XXIe siècle qu'un club réussit à soulever la coupe aux grandes oreilles deux fois d'affilée. Au coup de sifflet final, difficile de trouver les mots pour l'attaquant parisien Désiré Doué au micro de M6. Écoutez.
2: J'ai pas les mots, je sais pas quoi faire. La première, c'était exceptionnel, mais on avait cette envie, plus que tout, d'aller chercher la deuxième et d'écrire l'histoire, encore une fois, de rentrer dans la légende, c'est ce qu'on a fait. Regardez, tout ça, c'est nos supporters, tout ça, c'est nos familles, c'est nos frères, c'est nos sœurs. On les remercie parce que toute la saison, ils sont là. Depuis que le Paris Saint-Germain, il existe, ils sont là. Ils nous poussent dans les moments difficiles, dans les bons moments. Et ce soir, on les remercie. J'aime trop ce club. Et c'est pas fini.

0: Joshua Linska. Et puis en NBA, les Spurs de Wembanyama filent en finale des playoffs. Ils battent le Thunder, tenant du titre 111 à 103. San Antonio défiera les Knicks de New York dès mercredi pour une finale historique. Bonne journée à tous.
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1: Sur votre plateau télé, ce soir, la suite d'une histoire de famille un peu particulière, du théâtre et puis une enquête sur vos vacances. Le retour des familles Verneuil et Coffy. Qu'est-ce qu'on a encore fait au bon Dieu au programme ce soir sur TF1 avec Christian Clavier ou encore Chantal Lobby? Les quatre gendres de Claude et Marie Verneuil sont bien décidés à quitter la France avec femme et enfants, ce qui ne plaît pas du tout aux parents, bien évidemment, et ils vont tout faire pour les retenir.
2: En Inde, le pays où les gens se prosternent devant les vaches.
3: J'ai la solution. Nos gendres n'aiment plus la France. On va leur faire aimer la France.
4: Décidément, vos familles nous réservent toujours de belles surprises.
1: Du théâtre dans votre télé également ce soir sur France 4 avec une situation délicate, une pièce avec notamment Gérard Darmon, Clotilde Courault ou encore Max Boublil. Nicolas, très amoureux de Julie, rêve de l'épouser et très touché. Elle décide alors de quitter son amant de 20 ans, son aîné, mais un tout dernier rendez-vous ne va pas se passer comme prévu.
5: Mais je me fous que ta femme soit là, Philippe, j'arrive. Parce que je te répète que c'est fini entre nous.
6: Oh, je suis si contente que vous soyez venue.
7: On ne s'est jamais rencontré, n'est-ce pas? On ne se connaît pas.
8: Ah bah enfin!
1: Et puis sur M6, un nouveau numéro de Capital présenté par Julien Courbet, Camping Car et Center Park s'enquête sur les champions des vacances au grand air. C'est le thème du soir, zoom notamment sur ces petites maisons sur roues. Qu'est-ce qu'on a encore fait au bon Dieu sur TF1? Une situation délicate sur France 4 et Capital sur M6. Très bonne soirée télé à tous.
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0: 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Il est midi.
1: Bonjour à tous, longue file d'attente ce matin devant la boutique officielle du PSG à Paris pour tenter de repartir avec le maillot aux deux étoiles. Deuxième étoile décrochée par les Parisiens en finale de Ligue des Champions de football face à Arsenal. Victoire fêtée aujourd'hui dans la capitale. Les joueurs sont d'abord attendus sur le Champ de Mars, au pied de la Tour Eiffel. Ils seront ensuite reçus par Emmanuel Macron avant de filer au Parc des Princes pour une soirée exceptionnelle avec les supporters. Le PSG appelle chacun à vivre ce moment historique avec fierté, responsabilité et respect. 416 interpellations ont eu lieu hier soir dans la capitale en raison de débordements. La mairie du 8e arrondissement réclame ce dimanche zéro rassemblement sur les Champs-Élysées. C'est la seule réponse de bon sens puisqu'il est impossible de célébrer un match sans basculer dans l'émeute, c'est ce qu'écrit la mairie. Dans l'actualité aussi, un jeune de 24 ans tué par balle à Valence. Les tirs se sont produits hier soir près d'un point de deal. Un autre homme a été grièvement blessé par balle. Israël étend ses opérations militaires contre le Hezbollah. L'État hébreu affirme qu'il s'est emparé de la forteresse médiévale de Beaufort dans le sud du Liban. Le Premier ministre libanais accuse Israël de mener une politique de la terre brûlée contre le Liban après de nouvelles frappes israéliennes malgré le cessez-le-feu. Un investissement record de 75 milliards d'euros en France dans les infrastructures liées à l'intelligence artificielle. C'est ce qu'annonce le président de l'entreprise japonaise SoftBank dans les colonnes de la Tribune dimanche avant le sommet Choose France demain. Cet argent sera injecté dans un projet de data center basé dans le nord de la France, à Boskhel et à Dunkerque. Il devrait être opérationnel en 2028 et 2031. Direction la Porte d'Auteuil maintenant et le tournoi de Roland-Garros. À suivre cet après-midi, Jesper de Jong face à Alexander Zverev et ce soir, Casper Ruud face au Brésilien João Fonseca. Du rugby à suivre aujourd'hui, avant-dernière journée de la saison régulière. Toulon reçoit Bordeaux-Bègles à partir de 16h30 et ce soir à 21h05, Clermont affrontera le Racing 92. Bonne journée à tous.
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4: Bonjour, bienvenue, dernier jour du mois de mai. Et ce dernier jour du mois de mai est avec un changement radical en ce dimanche 31 mai où nous saluons les pétronines, mais on va pas oublier non plus les mamans. Bonne fête à vous, chère maman, pour ce dimanche. Et elle sera arrosée, votre fête, du fait de la pluie qui sera au rendez-vous sur le mercure. On devrait retrouver quand même des températures encore agréables puisqu'il faut compter entre 15 à 17 degrés ce matin. Cet après-midi, 25 à 27 degrés avec des rafales venant de l'ouest. Et donc demain, lundi, toujours un changement de temps, même si le mercure sera toujours haut. Il faut compter mardi, voire mercredi, pour voir le mercure baisser. On y revient très vite en vous souhaitant un bon dimanche. Bonne fête, maman.
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6: L'arnaque aux appels silencieux, vous en avez sûrement entendu parler. Elle pourrait permettre de cloner votre voix. On démêle pour vous le vrai du faux. C'est un article de la société Bitdefender qui a déclenché un torrent médiatique ces dernières semaines. Votre téléphone sonne, vous décrochez, mais il n'y a personne au bout du fil. Selon l'entreprise, il s'agirait d'une opération visant à vous faire répéter « Allô » afin de cloner votre voix et la réutiliser par la suite. Face à cette crainte, la police nationale a même fait un post de prévention sur ses réseaux sociaux qui a été retiré depuis. Car ce procédé est tout simplement techniquement impossible selon plusieurs spécialistes cités par plusieurs médias. Depuis, un simple halo ne peut pas permettre à l'intelligence artificielle de cloner votre voix, même s'il est répété deux ou trois fois, l'audio reste trop court. Mais alors, pourquoi n'y a-t-il personne quand on décroche? Il s'agirait d'une simple technique commerciale. Les centres de démarchage n'appellent plus de numéros qu'ils n'ont d'opérateurs disponibles pour maximiser leurs chances de réussite face à des personnes qui, dans l'ensemble, ne répondent plus au démarchage. Et si les opérateurs sont tous occupés, personne ne vous répond. Sur le territoire national, cybermalveillance.gouv.fr affirme n'avoir recensé aucun signalement de clonage de voix avéré à partir d'appels silencieux. Prudence, tout de même, le clonage de voix est bel et bien possible, mais à partir de plusieurs minutes d'audio de bonne qualité. Attention donc aux messages vocaux ou aux vidéos envoyées, notamment sur les réseaux sociaux. Assurez-vous de n'en envoyer qu'à des personnes fiables pour éviter toute mauvaise surprise.
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0: Sur votre plateau télé, ce soir, la suite d'une histoire de famille un peu particulière, du théâtre et puis une enquête sur vos vacances. Le retour des familles Verneuil et Coffy. Qu'est-ce qu'on a encore fait au bon Dieu au programme ce soir sur TF1 avec Christian Clavier ou encore Chantal Lobby. Les quatre gendres de Claude et Marie Verneuil sont bien décidés à quitter la France avec femme et enfants, ce qui ne plaît pas du tout aux parents, bien évidemment, et ils vont tout faire pour les retenir.
1: En Inde, le pays où les gens se prosternent devant les vaches.
2: J'ai la solution. Nos gendres n'aiment plus la France, on va leur faire aimer la France.
3: Décidément, vos familles nous réservent toujours de belles surprises.
0: Du théâtre dans votre télé également ce soir sur France 4 avec une situation délicate, une pièce avec notamment Gérard Darmon, Clotilde Courau ou encore Max Boublil. Nicolas, très amoureux de Julie, rêve de l'épouser et très touché. Elle décide alors de quitter son amant de 20 ans, son aîné, mais un tout dernier rendez-vous ne va pas se passer comme prévu.
4: Mais je me fous que ta femme soit là, Philippe, j'arrive. Parce que je te répète que c'est fini entre nous.
5: Oh, je suis si contente que vous soyez venue.
6: On ne s'est jamais rencontrés, n'est-ce pas? On ne se connaît pas.
7: Ah bah enfin!
0: Et puis sur M6, un nouveau numéro de Capital présenté par Julien Courbet, Camping Car et Center Park s'enquête sur les champions des vacances au grand air. C'est le thème du soir, zoom notamment sur ces petites maisons sur roues. Qu'est-ce qu'on a encore fait au bon Dieu sur TF1, une situation délicate sur France 4 et Capital sur M6. Très bonne soirée télé à tous.
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1: Écoute Bernard, je crois que toi et moi, on a un peu le même problème. 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
4: Bonjour à tous, longue file d'attente ce matin devant la boutique officielle du PSG à Paris pour tenter de repartir avec le maillot aux deux étoiles. Deuxième étoile décrochée par les Parisiens en finale de Ligue des Champions de football face à Arsenal. Victoire fêtée aujourd'hui dans la capitale. Les joueurs sont d'abord attendus sur le Champ de Mars, au pied de la Tour Eiffel. Ils seront ensuite reçus par Emmanuel Macron avant de filer au Parc des Princes pour une soirée exceptionnelle avec les supporters. Le PSG appelle chacun à vivre ce moment historique avec fierté, responsabilité et respect. 416 interpellations ont eu lieu hier soir dans la capitale en raison de débordements. La mairie du 8e arrondissement réclame ce dimanche zéro rassemblement sur les Champs-Élysées. C'est la seule réponse de bon sens puisqu'il est impossible de célébrer un match sans basculer dans l'émeute, c'est ce qu'écrit la mairie. Dans l'actualité aussi, un jeune de 24 ans tué par balle à Valence. Les tirs se sont produits hier soir près d'un point de deal. Un autre homme a été grièvement blessé par balle. Israël étend ses opérations militaires contre le Hezbollah. L'État hébreu affirme qu'il s'est emparé de la forteresse médiévale de Beaufort dans le sud du Liban. Le Premier ministre libanais accuse Israël de mener une politique de la terre brûlée contre le Liban après de nouvelles frappes israéliennes malgré le cessez-le-feu. Un investissement record de 75 milliards d'euros en France dans les infrastructures liées à l'intelligence artificielle. C'est ce qu'annonce le président de l'entreprise japonaise SoftBank dans les colonnes de la Tribune dimanche avant le sommet Choose France demain. Cet argent sera injecté dans un projet de data center basé dans le nord de la France, à Bosquel et à Dunkerque. Il devrait être opérationnel en 2028 et 2031. Direction la Porte d'Auteuil maintenant et le tournoi de Roland-Garros. À suivre cet après-midi, Jesper de Jong face à Alexander Zverev et ce soir, Casper Ruud face au Brésilien João Fonseca. Du rugby à suivre aujourd'hui, avant-dernière journée de la saison régulière. Toulon reçoit Bordeaux-Bègles à partir de 16h30 et ce soir à 21h05, Clermont affrontera le Racing 92. Bonne journée à tous.
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7: Bonjour, bienvenue, dernier jour du mois de mai. Et ce dernier jour du mois de mai est avec un changement radical en ce dimanche 31 mai où nous saluons les pétronines. Mais on va pas oublier non plus les mamans. Bonne fête à vous, chère maman, pour ce dimanche. Et elle sera arrosée, votre fête, du fait de la pluie qui sera au rendez-vous sur le mercure. On devrait retrouver quand même des températures encore agréables puisqu'il faut compter entre 15 à 17 degrés ce matin. Cet après-midi, 25 à 27 degrés avec des rafales venant de l'ouest. Et donc demain, lundi, toujours un changement de temps, même si le mercure sera toujours haut. Il faut compter mardi, voire mercredi, pour voir le mercure baisser. On y revient très vite en vous souhaitant un bon dimanche. Bonne fête, maman.
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1: Bonjour, bonjour à tous. À la une ce midi, la pression monte à Budapest. Le PSG affronte Arsenal ce soir en finale de Ligue des Champions. Les Parisiens pourraient entrer dans l'histoire du sport français en cas de deuxième sacre, qui plus est consécutif. Ils sont favoris sur le papier selon notre expert, mais attention aux Gunners qui ont aussi leurs atouts à jouer. Le ballon d'or Ousmane Dembélé est prêt, vous l'entendrez. Et puis on parlera aussi dans ce journal de Duralex. L'entreprise va demander lundi son placement au redressement judiciaire, une annonce moins d'un an après avoir collecté des millions d'euros pour tenter de sauver la verrerie reprise par ses salariés. Le Paris Saint-Germain a de nouveau rendez-vous avec son histoire. Après avoir remporté la Ligue des Champions l'an dernier, les Parisiens peuvent rééditer l'exploit aujourd'hui. Ils affrontent le champion d'Angleterre, Arsenal, à 18h à Budapest. Le PSG qui part favori avant cette rencontre, selon le journaliste Paul Choucriel, commentateur de la finale sur Canal+.
2: Paris, à mon sens, est meilleur qu'Arsenal. Après, c'est vrai que ce sera sûrement beaucoup plus difficile que la saison passée parce que Arsenal défend beaucoup mieux et que les équipes qui peuvent embêter le Paris Saint-Germain sont plutôt les équipes qui défendent bien. Arsenal est la meilleure défense de la Ligue des Champions, donc c'est que 6 buts depuis le début de la campagne. Ils sont invaincus dans cette compétition-là. Donc je pense que ce sera un match très disputé, parfois peut-être âpre sur certains aspects. Mais voilà, Paris, à mon sens, a les clés pour battre cette équipe-là. Je pense que l'expérience de la saison passée va beaucoup aider les Parisiens à trouver la recette du succès pour battre les Gunners.
1: Des Parisiens qui pourront compter sur leur ballon d'or. Ousmane Dembélé assure qu'il est prêt et qu'il se sent même à 100% malgré sa récente blessure au mollet. L'attaquant français veut avant tout savourer le moment.
3: On veut toujours jouer fin mai une finale de Ligue des Champions. L'année dernière, on a eu ce premier titre qui nous a fait vraiment du bien. On a été tous contents. Ça a été une soirée historique pour le Paris Saint-Germain. Au mois d'août, tout est à zéro et on veut commencer à gagner des trophées. On a un groupe jeune qui a vraiment beaucoup d'ambition. Alors on a faim de pouvoir gagner tous ces trophées, que ce soit la Ligue des Champions, le championnat ou la Coupe. On est des compétiteurs. Si on veut être des grands joueurs, on doit gagner plusieurs fois ce genre de trophées-là. Et nous, on a faim et on espère que ça va bien se passer.
1: PSG Arsenal, finale de la Ligue des Champions, coup d'envoi à 18h ce soir. 22 000 policiers et gendarmes seront mobilisés partout en France, dont 8 000 rien qu'à Paris. Un dispositif de sécurité XXL un an après les scènes de chaos et de pillage dans la capitale en marge des célébrations du premier titre parisien. Dans le reste de l'actualité, le trafic aérien suspendu ce matin à l'aéroport de Munich. Deux pilotes ont signalé une observation suspecte d'un drone dans l'espace aérien. Les vols ont finalement repris autour de 10 heures après une fouille approfondie qui n'a révélé aucune menace selon un porte-parole de l'aéroport. Ce n'est pas la première fois. En octobre dernier déjà, l'aéroport de Munich avait dû fermer pour le même motif. Plus de 2 heures de réunion, la promesse d'une décision imminente, mais finalement toujours pas d'annonce. L'incertitude règne autour des discussions entre Washington et Téhéran. Les États-Unis ont affirmé ce matin qu'ils avaient les moyens de repartir en guerre contre l'Iran, après avoir assuré qu'un accord ne sera possible que si les lignes rouges de Donald Trump sont satisfaites. Après une semaine de température record, pour un mois de mai, la chaleur retombe enfin sur l'Hexagone. Seuls 4 départements, Paris et sa petite couronne, sont maintenus en alerte orange canicule ce samedi. La fin de l'épisode est attendue ce dimanche. Moins de 7 mois après une exceptionnelle levée de fonds, Duralex à nouveau en difficulté. La célèbre verrerie s'apprête à demander lundi son placement en redressement judiciaire. En juillet 2024, déjà, l'entreprise s'en était sortie en devenant une SCOP détenue par ses salariés. Une forme juridique qui avait à l'époque suscité des réserves de la part de la CGT, l'estimant peu adaptée à son activité. Mais les causes des difficultés actuelles sont surtout à chercher du côté de la direction, selon Pascal Sudre, secrétaire général de la CGT du Loiret.
4: La situation ne pouvait pas forcément être autrement. En ayant laissé à la tête de cette SCOP un ancien directeur qui était à l'origine déjà de la situation catastrophique qui avait déjà conduit à un redressement judiciaire. On est de nouveau très inquiets, mais les plus inquiets ce sont les salariés. Et donc ils vont avoir besoin de beaucoup de soutien, surtout faire en sorte que leur salaire soit garanti là, dans les plus brefs délais et faire en sorte que la pérennité de l'entreprise soit assurée. Bah, les caisses sont vides et on verra par la suite ce que dit l'audit pour qu'on puisse savoir quand même où est passé l'argent parce qu'il y a eu quand même une collecte de fonds à hauteur, je crois, de plus de 6 millions quand même. Où sont passés ces 6 millions ?
1: Critiqué pour sa mauvaise gestion et son manque de transparence, le directeur de Duralex, François Marciano, a été récemment licencié, de même que son fils qu'il avait nommé directeur financier. Merci. Et puis il était une figure majeure de la vie intellectuelle française. On a appris ce matin la mort d'Edgar Morin. Le philosophe, sociologue et résistant français était notamment connu pour avoir théorisé le concept de la pensée complexe. Il était âgé de 104 ans. Très bonne journée à tous.
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8: Bonjour, bienvenue, dernier jour du mois de mai, et ce dernier jour du mois de mai est avec un changement radical en ce dimanche 31 mai où nous saluons les pétronines, mais on va pas oublier non plus les mamans. Bonne fête à vous, chère maman, pour ce dimanche, et elle sera arrosée, votre fête, du fait de la pluie qui sera au rendez-vous sur le mercure. On devrait retrouver quand même des températures encore agréables, puisqu'il faut compter entre 15 à 17 degrés ce matin. Cet après-midi, 25 à 27 degrés avec des rafales venant de l'ouest. Et donc demain, lundi, toujours un changement de temps, même si le mercure sera toujours haut. Il faut compter mardi, voire mercredi, pour voir le mercure baisser. On y revient très vite en vous souhaitant un bon dimanche. Bonne fête, maman.
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1: Bonjour à tous, la deuxième étoile pour le Paris Saint-Germain. En tennis, la fin du rêve pour Moïse Kwame et puis Wembanyama qui emmène les Spurs en finale de la NBA. Ils l'ont fait, les joueurs du Paris Saint-Germain conservent leur titre. Le PSG a remporté la Ligue des Champions contre Arsenal ce samedi soir. Victoire néanmoins plus difficile que l'an dernier, obtenue au tir au but après un match nul un partout et des prolongations. C'est la deuxième fois seulement au XXIe siècle qu'un club réussit à soulever la coupe aux grandes oreilles deux fois d'affilée. Au coup de sifflet final, difficile de trouver les mots pour l'attaquant parisien Désiré Doué au micro de M6. Écoutez.
2: J'ai pas les mots, je sais pas quoi faire. La première, c'était exceptionnel, mais on avait cette envie, plus que tout, d'aller chercher la deuxième et d'écrire l'histoire, encore une fois, de rentrer dans la légende, c'est ce qu'on a fait. Regardez, tout ça, c'est nos supporters, tout ça, c'est nos familles, c'est nos frères, c'est nos sœurs. On les remercie parce que toute la saison, ils sont là. Depuis que le Paris Saint-Germain il existe, ils sont là. Ils nous poussent dans les moments difficiles, dans les bons moments. Et ce soir, on les remercie. J'aime trop ce club. Et c'est pas fini. La deuxième, elle est là. Et on va continuer à bosser. Et on ira chercher la troisième.
1: Paris devient donc le seul club français à avoir gagné deux Ligues des Champions. Une nouvelle étoile brille sur Paris, indique Emmanuel Macron sur X. À Roland-Garros, c'est la fin du rêve pour Moïse Kwame. Le jeune Français de 17 ans s'est incliné hier soir face au Chilien Alejandro Tabilo. Il perd 3-7 à 1. Ce prodige du tennis est sorti par la grande porte, acclamé par le public du Suzanne Lenglen. Chez les femmes, l'exploit de Diane Paris. Hier, la Française jouera les huitièmes de finale du tournoi pour la première fois de sa carrière. Elle s'est imposée contre l'américaine Amanda Anisimova et affrontera au prochain tour la polonaise Maja Szwalinska. Et puis en NBA, les Spurs de Wembanyama filent en finale des playoffs. Ils battent le Thunder, tenant du titre 111 à 103. San Antonio défiera les Knicks de New York dès mercredi pour une finale historique. Bonne journée à tous.
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3: Bonjour, bonjour à tous. Il y a une sympathique réunion de course hippique à l'hippodrome de Nort-sur-Erdre ce dimanche 31 mai 2026. Le Quintet Plus lui prendra la direction de Chantilly et des 2100 mètres de la plus belle course au galop au monde, le prix Qatar Jockey Club. Ils seront 16 concurrents âgés de 3 ans pour un départ prévu vers 16h30. En tête de notre sélection, le 12, Perlon Majesty, en constant progrès depuis ses débuts en compétition, il peut à très belle cote venir l'emporter. Suivi du 2, Dolmalan, qui n'a pas encore connu la défaite depuis ses débuts en compétition. Le 3, Ankelon, s'il s'élance correctement, sa place est sur le podium. Le 9, Oxagon, va découvrir la distance du jour avec des ambitions. Et enfin, le 13, Canadien, pour la beauté des courses hippiques, il complétera notre sélection. Une sélection que vous pouvez retrouver sur ma chaîne YouTube Tom Kazak, les pronostics hippiques avec mes dernières minutes. Donc notre choix aujourd'hui, premier le 12, Perlaine Majesty. Second le 2, Dolmalan. Troisième le 3, Ankelon. Quatrième le 9, Oxagon. Cinquième le 13, Canadien. Le second choix le 16, L'As. Et le 6, et à vous la fortune.

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1: Bonjour à tous. Jean-Noël Barrot demande une réunion d'urgence du Conseil de sécurité des Nations Unies. Réaction à l'extension des opérations israéliennes dans le sud du Liban. Sur BFM TV, le ministre des Affaires étrangères ajoute que la situation dans le détroit d'Ormuz reste tendue. La mission qui serait coprésidée par la France et le Royaume-Uni pour rétablir la circulation dans le détroit est toujours sur la table, selon lui. En cas de réouverture, il ne doit y avoir ni péage, ni blocage, ni chantage, estime Jean-Noël Barrot. Dans l'actualité aussi, Paris qui célèbre la victoire du PSG en finale de Ligue des Champions de football. Les joueurs sont attendus sur le Champ de Mars à partir de 16h. Ils présenteront le trophée sur une scène installée au pied de la Tour Eiffel. L'équipe parisienne sera ensuite reçue à l'Élysée par Emmanuel Macron avant de se rendre au Parc des Princes pour une soirée exceptionnelle avec les supporters. Le représentant de l'Union des métiers et des industries de l'hôtellerie Paris-Île-de-France demande l'annulation des festivités prévues dans la capitale après les débordements d'hier soir. Selon lui, les dégâts sont importants et ce serait une façon de sanctionner les supporters. 780 interpellations ont eu lieu dans toute la France, en hausse par rapport à l'an dernier. Une personne est décédée sur le périphérique parisien, un accident de la route impliquant un motocross. En région, il y a eu des vols et des pillages dans une quinzaine de villes, selon le ministre de l'Intérieur. Un investissement record de 75 milliards d'euros en France dans les infrastructures liées à l'intelligence artificielle. C'est ce qu'annonce le président de l'entreprise japonaise SoftBank dans les colonnes de la Tribune dimanche. Cet argent sera injecté dans un projet de data center basé dans le nord de la France, à Bosquel et à Dunkerque. Il devrait être opérationnel en 2028 et 2031. Et puis le tennis, et Roland-Garros, Iga Swiatek, quatre fois vainqueur du tournoi, est éliminé après sa défaite contre Marta Kostiuk en 2-7. L'Ukrainienne, âgée de 23 ans, accède pour la première fois au quart de finale Porte d'Auteuil. À suivre ce soir chez les hommes, Casper Ruud face au Brésilien João Fonseca. Très bon après-midi à tous.
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Encore des projets pour Dua Lipa, on vous dit tout aujourd'hui dans Backstage. Quand on parle de Dua Lipa, c'est forcément un événement. L'artiste vient de dévoiler il y a quelques jours un tout nouveau projet spécial autour de sa dernière tournée Radical Optimism Tour qui a été un véritable succès. La superstar a déjà souhaité proposer un album intitulé Dua Lipa Live from Mexico. Il retrace ses 3 concerts complets enregistrés dans un mythique stade mexicain. À l'intérieur, tous ses hits planétaires, bien sûr, dans des versions inédites. Il faut savoir que cette gigantesque tournée a rassemblé près de 2 millions de fans lors des 92 représentations aux 4 coins du globe sur 5 continents. Disque accompagné également d'un film de ses concerts à Mexico, une période qui restera marquante dans la carrière de la jeune femme.

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1: Bonjour à tous. Encore plus de 5700 policiers et gendarmes mobilisés aujourd'hui à Paris. La capitale fête la victoire du PSG en finale de la Ligue des Champions, alors que des débordements ont eu lieu hier partout en France. 457 personnes placées en garde à vue, 57 membres des forces de l'ordre blessés. Un homme est mort dans un accident de la route. Il a percuté des blocs de béton qui avaient été installés pour fermer le périphérique parisien. Le ministre de l'Intérieur prévient qu'il ne laissera rien passer ce soir. Les joueurs parisiens sont attendus à 16h au Champ de Mars. Ils présenteront le trophée avant d'être reçus à l'Élysée par Emmanuel Macron. Une grande soirée sera ensuite organisée avec les supporters au Parc des Princes à partir de 19h30. Dans l'actualité aussi, un homme placé en garde à vue après la disparition d'une jeune fille de 11 ans dans le Gers. Elle a été aperçue pour la dernière fois vendredi. Le suspect explique avoir déposé la jeune fille à sa demande aux abords de la piscine communale, mais ces informations ont été jugées incohérentes et imprécises par les enquêteurs. Une enquête pour enlèvement et séquestration a été ouverte. Israël étend ses opérations militaires contre le Hezbollah. L'État hébreu affirme qu'il s'est emparé de la forteresse médiévale de Beaufort dans le sud du Liban. Cette prise est une étape spectaculaire et un tournant décisif, se félicite Benjamin Netanyahou. Le chef iranien des négociations, lui, affirme qu'aucun accord ne sera accepté tant que les droits de la nation ne seront pas garantis. L'Iran considère que la levée des sanctions américaines et le déblocage des avoirs gelés sont des droits fondamentaux qui doivent être garantis dans l'accord conclu avec les États-Unis. Le tennis et Roland Garros, Iga Swiatek, quatre fois vainqueur du tournoi, est éliminé après sa défaite contre Marta Kostyuk en 2-7. L'Ukrainienne accède pour la première fois au quart de finale. À suivre ce soir, Casper Ruud face au Brésilien João Fonseca. Du rugby à suivre aujourd'hui, avant-dernière journée de la saison régulière. Toulon reçoit Bordeaux-Bègles à partir de 16h30. Ce soir à 21h05, Clermont affrontera le Racing 92. Bon dimanche à notre écoute.
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1: Encore des projets pour Dua Lipa, on vous dit tout aujourd'hui dans Backstage. Quand on parle de Dua Lipa, c'est forcément un événement. L'artiste vient de dévoiler il y a quelques jours un tout nouveau projet spécial autour de sa dernière tournée Radical Optimism Tour qui a été un véritable succès. La superstar a déjà souhaité proposer un album intitulé Dua Lipa Live from Mexico. Il retrace ses 3 concerts complets enregistrés dans un mythique stade mexicain. À l'intérieur, tous ses hits planétaires, bien sûr dans des versions inédites. Il faut savoir que cette gigantesque tournée a rassemblé près de 2 millions de fans lors des 92 représentations aux 4 coins du globe sur 5 continents. Disque accompagné également d'un film de ses concerts à Mexico, une période qui restera marquante dans la carrière de la jeune femme.

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1: Dans l'actualité environnementale aujourd'hui, et si nous consommions moins de plastique, au moins pendant un mois, eh bien c'est l'objectif du No Plastic Challenge qui débute ce lundi 1er juin. C'est le retour du No Plastic Challenge. Cette 9e édition débute ce lundi 1er juin, organisée pendant un mois par l'association No Plastic in the Sea. Au programme, des mobilisations ouvertes aux entreprises, aux établissements scolaires, aux collectivités ou encore aux particuliers. L'objectif est tout simplement de sensibiliser le grand public et les organisations aux impacts de la pollution plastique et des microplastiques sur l'environnement, mais aussi sur la santé humaine. Et d'ailleurs, cette année, l'accent est mis sur les conséquences sanitaires de la pollution plastique. Et car selon les données mises en avant par l'association, entre 75 et 199 millions de tonnes de plastique flottent déjà dans les océans et 8 à 12 millions de tonnes supplémentaires se déversent chaque année dans l'environnement marin. L'idée, pendant un mois, est donc d'encourager chacun à réduire progressivement sa consommation de plastique à usage unique. Les participants peuvent notamment découvrir des alternatives concrètes à travers des défis collectifs, des conférences ou encore des ressources pédagogiques gratuites. Le dispositif prévoit notamment un jour égale un choix de consommation, avec la mise en avant quotidienne d'alternatives comme l'eau du robinet, le vrac, les produits non emballés ou la vaisselle réutilisable. Et pour retrouver toutes ces informations, il y a ce site noplasticinmysea.org.
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1: Bonjour à tous. Des milliers de supporters sur le Champ de Mars à Paris attendant avec impatience l'arrivée des joueurs du PSG après leur victoire en finale de la Ligue des Champions. L'équipe devait défiler à 16h, mais son avion a décollé en retard de Budapest. Après la présentation du trophée au pied de la Tour Eiffel, le Paris Saint-Germain sera reçu par Emmanuel Macron avant une soirée exceptionnelle au Parc des Princes avec les supporters. Près de 6000 membres des forces de l'ordre sont encore mobilisés aujourd'hui. Le maire de Paris condamne avec la plus grande fermeté les débordements qui ont eu lieu hier soir. Au total, en France, 457 personnes ont été placées en garde à vue. Il y a eu des vols et des pillages dans une quinzaine de villes, selon le ministre de l'Intérieur. À Paris, une personne est décédée sur le périphérique, un accident de la route impliquant un motocross. Dans l'actualité aussi, un jeune de 24 ans tué par balle à Valence. Les tirs se sont produits hier soir près d'un point de deal dans le quartier Fombarlette. Un autre homme a été grièvement blessé par balle. L'armée israélienne mène plusieurs frappes dans le sud du Liban. Plusieurs villages ont été touchés par des bombardements. L'État hébreu a fait savoir qu'il étendait ses opérations terrestres contre le Hezbollah. En réaction, le ministre français des Affaires étrangères demande une réunion d'urgence du Conseil de sécurité des Nations unies. Plus de 440 000 demandes ont déjà été déposées pour l'aide aux grands rouleurs. Près de 3 millions de travailleurs sont éligibles à cette indemnité carburant dont le montant est passé de 50 à 100 euros. Elle sera versée par virement bancaire dans les 10 jours. La 9e édition du sommet Choose France. Emmanuel Macron reçoit demain au château de Versailles 200 chefs d'entreprise étrangers. Objectif, les convaincre d'investir dans le pays. La France est depuis plusieurs années le pays européen qui bénéficie de la plus grande part d'investissements étrangers. Allez, on passe au sport avec du rugby. Avant-dernière journée de la saison régulière, Toulon reçoit Bordeaux-Bègles à partir de 16h30. Et puis ce soir à 21h05, Clermont affrontera le Racing 92. Voilà pour l'actualité. Très bon après-midi à tous.
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2: Sur votre plateau télé, ce soir, la suite d'une histoire de famille un peu particulière, du théâtre et puis une enquête sur vos vacances. Le retour des familles Verneuil et Coffy. Qu'est-ce qu'on a encore fait au bon Dieu au programme ce soir sur TF1 avec Christian Clavier ou encore Chantal Lobby. Les quatre gendres de Claude et Marie Verneuil sont bien décidés à quitter la France avec femme et enfants, ce qui ne plaît pas du tout aux parents, bien évidemment, et ils vont tout faire pour les retenir.
3: En Inde, le pays où les gens se prosternent devant les vaches.
4: J'ai la solution. Nos gendres n'aiment plus la France. On va leur faire aimer la France.
5: Décidément, vos familles nous réservent toujours de belles surprises.
2: Du théâtre dans votre télé également ce soir sur France 4 avec une situation délicate, une pièce avec notamment Gérard Darmon, Clotilde Courau ou encore Max Boublil. Nicolas, très amoureux de Julie, rêve de l'épouser et très touché. Elle décide alors de quitter son amant de 20 ans, son aîné, mais un tout dernier rendez-vous ne va pas se passer comme prévu.
6: Mais je me fous que ta femme soit là, Philippe, j'arrive. Parce que je te répète que c'est fini entre nous.
7: Oh, je suis si contente que vous soyez venue.
8: On ne s'est jamais rencontré, n'est-ce pas? On ne se connaît pas.
9: Ah bah enfin!
2: Et puis sur M6, un nouveau numéro de Capital présenté par Julien Courbet, Camping Car et Center Park s'enquête sur les champions des vacances au grand air. C'est le thème du soir, zoom notamment sur ces petites maisons sur roues. Qu'est-ce qu'on a encore fait au bon Dieu sur TF1, une situation délicate sur France 4 et Capital sur M6. Très bonne soirée télé à tous.
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1: C'est l'histoire d'un homme qui tombe d'un immeuble de 50 étages. Le mec, au fur et à mesure de sa chute, il se répète sans cesse pour se rassurer. Jusqu'ici, tout va bien. Jusqu'ici, tout va bien. Jusqu'ici, tout va bien. Mais l'important, c'est pas la chute. C'est l'atterrissage.

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5: Bonjour à tous. Des milliers de supporters sur le Champ de Mars à Paris attendant avec impatience l'arrivée des joueurs du PSG après leur victoire en finale de la Ligue des Champions. L'équipe devait défiler à 16h, mais son avion a décollé en retard de Budapest. Après la présentation du trophée au pied de la Tour Eiffel, le Paris Saint-Germain sera reçu par Emmanuel Macron avant une soirée exceptionnelle au Parc des Princes avec les supporters. Près de 6000 membres des forces de l'ordre sont encore mobilisés aujourd'hui. Le maire de Paris condamne avec la plus grande fermeté les débordements qui ont eu lieu hier soir. Au total en France, 457 personnes ont été placées en garde à vue. Il y a eu des vols et des pillages dans une quinzaine de villes, selon le ministre de l'Intérieur. À Paris, une personne est décédée sur le périphérique, un accident de la route impliquant un motocross. Dans l'actualité aussi, un jeune de 24 ans tué par balle à Valence. Les tirs se sont produits hier soir près d'un point de deal dans le quartier Fombarlette. Un autre homme a été grièvement blessé par balle. L'armée israélienne mène plusieurs frappes dans le sud du Liban. Plusieurs villages ont été touchés par des bombardements. L'État hébreu a fait savoir qu'il étendait ses opérations terrestres contre le Hezbollah. En réaction, le ministre français des Affaires étrangères demande une réunion d'urgence du Conseil de sécurité des Nations unies. Plus de 440 000 demandes ont déjà été déposées pour l'aide aux grands rouleurs. Près de 3 millions de travailleurs sont éligibles à cette indemnité carburant dont le montant est passé de 50 à 100 euros. Elle sera versée par virement bancaire dans les 10 jours. La 9e édition du sommet Choose France. Emmanuel Macron reçoit demain au château de Versailles 200 chefs d'entreprises étrangers. Objectif, les convaincre d'investir dans le pays. La France est depuis plusieurs années le pays européen qui bénéficie de la plus grande part d'investissements étrangers. Allez, on passe au sport avec du rugby. Avant-dernière journée de la saison régulière, Toulon reçoit Bordeaux-Bègles à partir de 16h30. Et puis ce soir à 21h05, Clermont affrontera le Racing 92. Voilà pour l'actualité. Très bon après-midi à tous.

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2: Bonsoir à tous. La coupe aux grandes oreilles est arrivée à Paris. Les joueurs du PSG ont atterri tout à l'heure à l'aéroport Charles de Gaulle, de retour de Budapest, après leur victoire en finale de la Ligue des Champions. En raison du retard de leur vol, ils pourraient faire un passage express sur le Champ de Mars, où les attendent des milliers de supporters, avant de rencontrer Emmanuel Macron. Suivra une soirée de fête exceptionnelle avec les supporters au Parc des Princes. Le ministre de l'Intérieur prévient qu'il ne laissera rien passer ce soir. 457 personnes ont été placées en garde à vue hier en France. 57 membres des forces de l'ordre blessés. À Paris, un homme est mort dans un accident de la route. Il a percuté des blocs de béton qui avaient été installés pour fermer le périphérique. Dans l'actualité aussi, une battue organisée à Fleurance, dans le Gers, deux jours après la disparition d'une jeune fille de 11 ans. 250 citoyens attendus et 130 militaires de la gendarmerie, dont un hélicoptère et une équipe cynophile. Un homme a été placé en garde à vue. Il affirme avoir déposé la jeune fille à sa demande aux abords de la piscine communale. Des explications qui n'ont pas convaincu les enquêteurs. Une enquête pour enlèvement et séquestration a été ouverte. Jean-Noël Barrot demande une réunion d'urgence du Conseil de sécurité des Nations Unies. Réaction à l'extension des opérations israéliennes dans le sud du Liban. Sur BFM TV, le ministre des Affaires étrangères ajoute que la situation dans le détroit d'Ormuz reste tendue. La mission qui serait coprésidée par la France et le Royaume-Uni pour établir la circulation dans le détroit est toujours sur la table, selon lui. En cas de réouverture, il ne doit y avoir ni péage, ni blocage, ni chantage, estime Jean-Noël Barrot. Et puis le sport, c'est une première depuis 3 ans pour un match féminin de tennis à Roland-Garros. Le 8e de finale entre la numéro 1 mondiale Arina Sabalenka et la japonaise Naomi Osaka aura lieu en session de nuit. Concernant les matchs de ce dimanche, Elina Svitolina renverse Belinda Bencic. L'Ukrainienne retrouvera sa compatriote Marta Kostiuk en quart de finale. À suivre ce soir, Casper Ruud face au Brésilien João Fonseca. Très bonne fin de journée à tous.
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10: Bonjour à tous. Vos idées sorties de ce dimanche 31 mai 2026. Le centre culturel John Lennon va vibrer au son de la musique hardcore ce soir. Cancer Bat s'anime le lieu Limougeaud dès 18h30. Laissez-vous embarquer dans leur folie punk et métal. Ce groupe se définit comme un cocktail brut entre la rugosité du riffing et la sauvagerie du chant. Sur scène, ils sont à la fois féroces, intenses, mais aussi diaboliquement enthousiasmants. Breaking Tag fera leur ouverture. Ce groupe français vers celui dans les morceaux punk rock. Le château de Chalucet renaît aujourd'hui pour une journée d'animation. Le but, célébrer l'ouverture de la saison touristique. Au programme notamment de 10h à 18h, visite théâtralisée, descente en rappel de la tour Jeannette, démonstration de ferronnerie et de combats médiévaux, atelier maquillage et jeux en bois, l'occasion de redécouvrir la forteresse sous un autre jour, elle qui a d'abord été un village et une communauté de chevaliers, puis le théâtre des guerres de Vicomté, avant de devenir le palais de Géraud de Molemont, puis d'être un repère de brigands. Toutes les activités sont gratuites hormis la descente en rappel du donjon qui vous coûtera 5 euros. Une exposition prend ses quartiers à Nexon jusqu'au 14 juin. Marion Delage, Stéphane Etroit Desmarais, Isabelle Lemorvan et Étienne Rivière forment le collectif Acte 4. Une part de la nuit vous plonge dans la quiétude et l'étrangeté de la nuit. Vous y explorez les projections, les désirs et les rêveries qu'elles suscitent, mais aussi les angoisses, frayeurs, alarmes et cris qu'elles réveillent. Qu'elles soient noires ou étoilées, elles interrogent notre présence et notre rapport au monde. Vous pouvez découvrir une autre exposition jusqu'au 14 juin, mais cette fois-ci direction Émoutier. L'espace Paul Rébérol expose le travail de Guillaume Coufignal. Cet artiste autodidacte travaille le bronze pour en faire une dentelle délicate inspirée de l'architecture et de la nature. Chaque sculpture semble chercher son équilibre entre la pureté, la simplicité et l'harmonie.

0: Bonsoir à tous. La coupe aux grandes oreilles est arrivée à Paris. Les joueurs du PSG ont atterri tout à l'heure à l'aéroport Charles de Gaulle, de retour de Budapest, après leur victoire en finale de la Ligue des Champions. En raison du retard de leur vol, ils pourraient faire un passage express sur le Champ de Mars, où les attendent des milliers de supporters, avant de rencontrer Emmanuel Macron. Suivra une soirée de fête exceptionnelle avec les supporters au Parc des Princes. Le ministre de l'Intérieur prévient qu'il ne laissera rien passer ce soir. 457 personnes ont été placées en garde à vue hier en France. 57 membres des forces de l'ordre blessés. À Paris, un homme est mort dans un accident de la route. Il a percuté des blocs de béton qui avaient été installés pour fermer le périphérique. Dans l'actualité aussi, une battue organisée à Fleurance, dans le Gers, deux jours après la disparition d'une jeune fille de 11 ans. 250 citoyens attendus et 130 militaires de la gendarmerie, dont un hélicoptère et une équipe cynophile. Un homme a été placé en garde à vue. Il affirme avoir déposé la jeune fille à sa demande aux abords de la piscine communale. Des explications qui n'ont pas convaincu les enquêteurs. Une enquête pour enlèvement et séquestration a été ouverte. Jean-Noël Barrot demande une réunion d'urgence du Conseil de sécurité des Nations Unies. Réaction à l'extension des opérations israéliennes dans le sud du Liban. Sur BFM TV, le ministre des Affaires étrangères ajoute que la situation dans le détroit d'Ormuz reste tendue. La mission qui serait coprésidée par la France et le Royaume-Uni pour établir la circulation dans le détroit est toujours sur la table, selon lui. En cas de réouverture, il ne doit y avoir ni péage, ni blocage, ni chantage, estime Jean-Noël Barrot. Et puis le sport, c'est une première depuis 3 ans pour un match féminin de tennis à Roland-Garros. Le 8e de finale entre la numéro 1 mondiale Arina Sabalenka et la japonaise Naomi Osaka aura lieu en session de nuit. Concernant les matchs de ce dimanche, Elina Svitolina renverse Belinda Bencic. L'Ukrainienne retrouvera sa compatriote Marta Kostiuk en quart de finale. À suivre ce soir, Casper Ruud face au Brésilien João Fonseca. Très bonne fin de journée à tous.
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1: Nouveauté musicale du moment Nouvelle-Aquitaine avec Okelou pour le titre Blackbird, remixé par Nick Léon. La poitevine Marie-Lou Méniel, alias Okelou, prolonge la sortie début 2025 d'un premier album, Choke Enough, par celle d'un EP de remix de 4 de ses titres, dont Blade Bird, Oiseau Lame, déjà remarqué en février 2025 pour la justesse de sa mélodie, la finesse de son orchestration et la délicatesse du traitement numérique de l'ensemble, dont la voix de la chanteuse passée avec discrétion à l'autotune, ce qui n'est pas toujours le cas des artistes du courant musical auquel certains rattachent Okelou, celui de l'hyperpop, pour qualifier cette version numérisée, parfois même over-numérisée, de la pop traditionnelle. Nous avons choisi de vous faire partager le remix de Blade Bird, dont la mélodie originale gagne ici un tempo beaucoup plus rapide, parfait pour le dance floor. C'est qu'au remix, il y a le producteur floridien Nick Leon, originaire de Miami, avec Okelou. Celui-ci partage le goût des rencontres inattendues et donne ici une autre vie à ce Blade Bird, cet oiseau lame, dont la finesse respectée trouve ici une nouvelle solidité prête à affronter de

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1: Bonsoir, bonsoir à tous. Paris en fête ce soir. Les joueurs du PSG ont remonté le Champ de Mars à pied sur un tapis de 600 mètres de long et devant une foule en liesse, des dizaines de milliers de personnes, des supporters fiers, des deux étoiles des Parisiens après leur victoire au tir au but hier contre Arsenal. L'équipe est attendue ensuite à l'Élysée. Les joueurs doivent rencontrer Emmanuel Macron. La soirée se prolongera au Parc des Princes avec les supporters pour célébrer cette nouvelle réussite en Ligue des Champions. Hier, en marge de la victoire, les débordements ont fait une victime dans la capitale. Un homme est décédé dans un accident de la route sur le boulevard périphérique. On apprend également qu'un adolescent de 17 ans est dans le coma après avoir été gravement blessé hier à Paris. 457 personnes ont été placées en garde à vue partout en France. Ce soir, le ministre de l'Intérieur prévient qu'il ne laissera rien passer. Dans l'actualité aussi, un jeune de 24 ans tué par balle à Valence. Les tirs se sont produits hier soir près d'un point de deal dans le quartier Fonds-Barlette. Un autre homme a été grièvement blessé par balle. À l'international, des frappes israéliennes dans le sud Liban. Plusieurs villages ont été touchés par des bombardements. L'État hébreu a fait savoir qu'il étendait ses opérations terrestres contre le Hezbollah. En réaction, le ministre français des Affaires étrangères demande une réunion d'urgence du Conseil de sécurité des Nations Unies. Le nouveau congé de naissance à partir du 1er juillet, c'est confirmé. Les jeunes parents pourront bénéficier du congé supplémentaire cette année suite à la naissance d'un nouveau-né. Les décrets ont été publiés au Journal officiel aujourd'hui. Sa durée, un ou deux mois selon le choix de chacun. Il peut être pris simultanément ou en alternance avec l'autre parent. Il est également possible de le fractionner en deux périodes d'un mois. On termine par du rugby, 25e journée de top 14. Toulon a gagné 27-22 contre Bordeaux-Bègles cet après-midi. À suivre ce soir pour la clôture, Clermont qui accueille le Racing 92 à 21h05. Voilà pour l'actu, bonne soirée à tous.
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1: Encore des projets pour Dua Lipa, on vous dit tout aujourd'hui dans Backstage. Quand on parle de Dua Lipa, c'est forcément un événement. L'artiste vient de dévoiler il y a quelques jours un tout nouveau projet spécial autour de sa dernière tournée Radical Optimism Tour qui a été un véritable succès. La superstar a déjà souhaité proposer un album intitulé Dua Lipa Live from Mexico. Il retrace ses 3 concerts complets enregistrés dans un mythique stade mexicain. À l'intérieur, tous ses hits planétaires, bien sûr dans des versions inédites. Il faut savoir que cette gigantesque tournée a rassemblé près de 2 millions de fans lors des 92 représentations aux 4 coins du globe sur 5 continents. Disque accompagné également d'un film de ses concerts à Mexico, une période qui restera marquante dans la carrière de la jeune femme.

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1: L'indignation est peut-être la meilleure manière de passer de l'homme indifférent au citoyen.
0: Peut-on

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1: Bonsoir à toutes et tous, c'est un doublé historique. Les joueurs du PSG ont dansé, crié et chanté avec leurs fans sur le Champ de Mars. Ils ont défilé devant des dizaines de milliers de supporters après leur victoire contre Arsenal en Ligue des Champions hier. Retour sur l'ambiance devant la Tour Eiffel et les quelques mots d'Ousmane Dembélé, le buteur qui a mis le feu.
2: Merci à tous pour votre soutien. Une fois c'est bien, mais deux fois c'est mieux pour le back-to-back. On revient l'année prochaine pour la troisième.
1: L'équipe du PSG rencontre actuellement Emmanuel Macron à l'Élysée. La soirée se prolongera au Parc des Princes avec les supporters pour célébrer cette nouvelle réussite en Ligue des Champions. Et d'ailleurs, prudent, si vous souhaitez acheter un maillot des Bleus, notamment les t-shirts à prix cassé. À quelques jours du début de la Coupe du Monde, les douanes françaises annoncent la saisie de 2300 maillots contrefaits à Marne-la-Vallée, proche de Paris. Ces produits sont de mauvaise qualité et parfois dangereux, rappellent les autorités sur leurs réseaux sociaux. Et puis des débordements redoutés en Île-de-France. La nuit dernière, 306 personnes ont été placées en garde à vue, selon un dernier décompte du parquet de Paris. Ce soir, le ministre de l'Intérieur prévient qu'il ne laissera rien passer. Dans l'actualité également, un homme placé en garde à vue après la disparition d'une jeune fille de 11 ans dans le Gers. Le suspect explique avoir déposé la jeune fille à sa demande aux abords de la piscine communale vendredi, mais ces informations ont été jugées incohérentes et imprécises par les enquêteurs. Une enquête pour enlèvement et séquestration est ouverte. Plus de 440 000 demandes pour l'aide aux grands rouleurs. Près de 3 millions de travailleurs français sont éligibles à cette indemnité carburant, dont le montant est passé de 50 à 100 euros. Elle sera versée par virement bancaire dans les 10 jours. On finit avec le Giro. Le Tour d'Italie se terminait ce dimanche par 131 km dans les rues de Rome. Jonas Vingegaard est sacré pour la première fois. Le vainqueur de la dernière étape, Jonathan Milan, coureur italien de la formation Lidl Trek. Bonne fin de week-end à tous.
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1: Lors de la dernière étape, Jonathan Milan, coureur italien de la formation Lidl Trek. Bonne fin de week-end à tous.
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Bonjour à tous, c'est vraiment classique, une émission préparée et présentée par Michel Reynaud. Au programme aujourd'hui, Albinoni, Manfredini, Stan Getz, Lazarevitch, Donizetti, Chopin et Saint-Saëns. Nous sommes encore à Venise. C'est une ville pleine de charme. Présentons Tommaso Albinoni que nous avions délaissé. C'est l'aîné d'une famille très riche, disons à l'aise, car le père fait le négoce de papier à Venise. Tommaso voit le jour un certain 8 juin 1671. Il fait l'apprentissage du commerce avec son père. Il prend aussi des leçons de violon et de chant. Il est très doué, mais ne veut pas prétendre à une carrière professionnelle et, comme il le dit lui-même, « musico di violino dilettante veneto », ce que l'on peut traduire par « violoniste vénitien amateur ». Donc, Albinoni vit bien. Ses débuts en composition de musique religieuse sont des échecs, mais il reste un professeur apprécié et recherché et continue la composition. Son œuvre compte environ 80 opéras dont il ne reste pratiquement rien. En effet, près de 70 de ses partitions furent détruites pendant le bombardement de Dresde en février 1945. Contemporain de Vivaldi, vénitien comme lui, ils étaient amis et tous les deux célèbres de leur vivant. Et puis après leur mort, ils tombèrent l'un et l'autre dans l'oubli. L'œuvre sûrement la plus connue que l'on trouve sur beaucoup de CD, baroque ou classique, et sans nul doute l'Adagio, qui ne serait pas de sa main, mais en réalité une œuvre composée par Remo Giazzotto, éditée en 1958 à partir d'un fragment d'une sonate d'Albinoni. Écoutons l'Adagio de Tommaso Albinoni ou Remo Giazzotto par la grande écurie et la chambre du roi, dirigée par Jean-Claude Malgoire.

L'adagio en sol mineur de Remo Giazzotto, attribué à Tommaso Albinoni par la grande écurie La Chambre du Roi, que dirigeait Jean-Claude Malgoire. Albinoni est mort à Venise à l'âge de 79 ans. Vous écoutez bien l'émission C'est vraiment classique, présentée par Michel Reynaud, et nous revenons vers du classique ou du baroque avec ce compositeur italien Francesco Manfredini. Compositeur du XVIIIe siècle, né à Pistoia, il commence ses études musicales avec le maître de chapelle de sa ville. Puis il part à Bologne, où il devient enfant de chœur et suit un enseignement de violon avec Torelli. Il suit un parcours un peu mouvementé avec les dissolutions de certains orchestres. Cependant, en 1711, le prince Antoine Ier de Grimaldi fait un séjour à Venise et il rencontre Manfredini. Il l'engage comme maître de chapelle à Monaco. Le compositeur produit diverses pièces musicales dont la plus marquante est la série de 12 concertos opus 3 datée de 1718 et dédiée au prince Antoine. Il restera toujours en contact avec Bologne. Manfredini regagne sa ville natale Pistoia vers 1727 au poste de maestro da cappella ou maître de chapelle de la cathédrale San Filippo. Dès lors, il ne voyage plus et meurt en 1762 dans sa ville natale. C'est son concerto pour deux trompettes et cordes en ré majeur qui date de 1710 que nous allons entendre.

Le concerto pour deux trompettes et cordes en ré majeur de Francesco Manfredini, interprété par Friedemann Immer et Graham Nicholson pour les deux trompettes avec Concerto Köln. Maintenant, dans un tout autre genre, nous allons parler de Stanley Gravesky. Vous ne connaissez peut-être pas, mais si l'on vous dit Stan Getz, ah oui! Stan Getz est né à Philadelphie en 1927. C'est un musicien de jazz et il est considéré comme l'un des meilleurs joueurs de saxophone ténor. Stan Getz résidait à Malibu, en Californie. Il est mort le 6 juin 1991. Il est un nom qui lui est associé très souvent, c'est celui de João Gilberto. De son nom complet, João Gilberto Prado Pereira de Oliveira. C'est un musicien brésilien que l'on considère comme le créateur de la bossa nova. Il est né un 10 juin 1931 dans l'état de Bahia. Sa carrière internationale démarre réellement avec son complice Stan Getz dans l'interprétation de A Garota de Ipanema, La fille de Ipanema. Cette chanson sera reprise par Frank Sinatra, Nat King Cole, Ella Fitzgerald. Nous allons passer à un autre morceau, Au Grande Amor, par João Gilberto à la guitare, et Stan Getz au saxophone ténor, et Antonio Carlos Jobim au piano.

Grande Amor par le trio formé par João Gilberto, Stan Getz et Antonio Carlos Jobim. Un petit détail, João Gilberto est également le père de la chanteuse brésilienne Bebel Gilberto. La thématique de Robin et Marion, immortalisée par Adam Deleal dès la fin du XIIIe siècle, a permis à François Lazarevitch de réunir une équipe de spécialistes du répertoire courtois et de la danse de la fin de l'époque médiévale. Paysans, chevaliers, fêtes de village, les musiciens de Saint-Julien explorent un univers poétique, coloré et contrasté, où la subtilité des airs amoureux dialogue avec les airs de danse endiablée, dans un CD paru en 2013 qui s'appelle « Je vois le bon temps venir, polyphonie et danse autour de 1400 ». Voici un extrait, la plage 17, très douce qu'on pince en ancien français, que nous pouvons traduire par « très cher compagnon ». ».

Très douce compense par les musiciens de Saint-Julien, avec Simone Sorini, Enea Sorini, Marc Busnel, Angélique Mouillon, Nicolas Sassarla, Julien Léonard, Sandy Griot, Emmanuel Vigneron et bien sûr François Lazarevitch. François Lazarevitch qui est reconnu par l'ensemble des bandes classiques et traditionnelles, dont cet album Et la fleur vole, qui a reçu un diapason d'or et un choc classica en 2012. Nous allons aller en Russie pour le folklore russe afin de parler du baryton Dmitri Vorotovsky, quelque peu oublié maintenant. Et pourtant, quel succès sur les scènes d'opéra! Il est né en 1962 et il a grandi à Krasnoïarsk en Sibérie. Encouragé par son père, mélomane, il s'intéresse très tôt à la musique. Il entre au lycée de Krasnoïarsk où il suit des cours de chant, de théorie musicale et de piano.

C'était Les Yeux Noirs. Vous aviez reconnu, avec l'orchestre folklorique russe Ossipov, dirigé par le chef Nikolai Kalinin. L'enregistrement a été fait au Conservatoire de Moscou en juin 1991. C'est en 1976 qu'il débute à l'Opéra de Krasnoïarsk et il y rencontre Svetlana, une ballerine qui devient sa femme. En 2004, Vorotovsky travaille le répertoire verdien, un compositeur phare dans sa carrière, à la Fenice, dans la Traviata, où il chante Germont, puis dans Le Trouvert, rencontre de Luna, l'Opéra National de Paris. Il revient un an plus tard au Metropolitan Opera House interpréter Valentin dans Faust de Gounod, puis retourne au Royal Opera House dans Un bal masqué de Verdi. On le retrouvera à l'Opéra de Paris, puis à Vienne pour interpréter Iago dans Othello, toujours de Verdi. Le malheur le guette en 2015. Il apprend qu'il est atteint d'une tumeur au cerveau. Le voilà obligé d'annuler tous ses concerts pour se soigner. Il revient sur scène une première fois au Met dans Le Trouvert. Il retrouve Eugène Onegin au Royal Opera House la même année. Et nous avons pu le voir une dernière fois au Met en avril 2017, toujours dans le rôle-titre d'Eugène Onegin de Tchaïkovski. Hélas, rattrapé par la maladie, Dimitri Vorotovsky décède le 22 novembre 2017. Écoutons cette belle voix dans l'opéra de Donizetti, Don Pasquale, Bella si come un angelo, avec le Philharmonia Orchestra dirigé par Ion Marine.

Dimitri Vorotovsky, c'était dans le premier acte de l'opéra Don Pasquale, Bella si come un angelo de Donizetti. Il était accompagné par le Philharmonia Orchestra qui était dirigé par Aaron Martin. Lors de ses derniers récitals, on le voyait appuyé sur sa canne. Ce n'était pas de la mise en scène. Le chanteur au physique de colosse subissait des douleurs. Il avait des vertiges dus à cette maudite tumeur au cerveau qui a fini par le ronger. Une grande perte pour l'art lyrique. Chopin a écrit plusieurs polonaises. Nous allons passer la polonaise brillante en ut majeur opus 3 pour violoncelle et piano. Composé entre le 20 et le 28 octobre 1829, Chopin a 19 ans. L'œuvre est dédiée au violoncelliste autrichien Joseph Merck. Dans une lettre, Chopin a écrit « Le jeudi, il y avait une soirée chez Fuchs quand Limmer a présenté quelques-unes de ses propres compositions pour quatre violoncelles. Merck, comme d'habitude, les rendait plus belles que celles qu'elles étaient vraiment par son jeu, qui est si plein d'âme. Il est le seul violoncelliste je respecte vraiment. » Alors maintenant, place à la polonaise brillante opus 3 de Chopin par Yo-Yo Ma au violoncelle et Emmanuel Ax au piano.

De grands interprètes à la carrière internationale, Yo-Yo Ma au violoncelle et Emmanuel Lacks au piano, dans cette superbe interprétation, polonaise brillante pour violoncelle et piano, opus 3 de Frédéric Chopin. Dans une précédente émission, j'avais passé le premier mouvement du concerto pour piano et orchestre numéro 2 de Camille Saint-Saëns et j'avais fait le souhait de passer la suite de ce concerto. Quelques auditeurs m'ont approuvé, ils auront satisfaction, tardivement, aujourd'hui. Le deuxième mouvement est un scherzo et le troisième mouvement une tarentelle effrénée, plein de virtuosité entre le soliste et l'orchestre. Écoutons maintenant François-René Duchâble au piano avec l'Orchestre Philharmonique de Strasbourg que conduit Alain Lombard.

0: Le pianiste François-René Duchappe dans le concerto pour piano numéro 2, opus 22 de Camille Saint-Saëns, le deuxième et le troisième mouvement. Il était accompagné par l'Orchestre Philharmonique de Strasbourg avec Alain Lombard à la direction. L'enregistrement a été réalisé en 1982 à Strasbourg.
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Notre émission est terminée. Je vous dis au revoir. Je vous remercie de votre fidélité. Rendez-vous la semaine prochaine pour une nouvelle émission. C'est vraiment classique.

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Hola, hola, bienvenido dans ce Por el Mundo Latino. On débute le voyage comme d'habitude au Brésil avec un auteur, compositeur, interprète qui a vécu de 1945 à 1989, un pionnier du rock. Il commence par se forger une culture impressionnante grâce aux livres piochés dans la bibliothèque de son papa, souvent considéré en avance sur son époque, comme l'atteste son œuvre musicale. Cependant, il n'abandonnera jamais ses racines, les racines issues de sa culture nord-est du Brésil. Habitant à côté du consulat américain, il découvre également le rock'n'roll grâce aux chansons d'Elvis Presley ou de Jimi Hendrix. Il commence sa carrière, puis décide de faire un arrêt après un premier disque qui est un échec. Conséquence, son producteur refuse d'en enregistrer le suivant. Mais, alors j'ai peut-être oublié de vous dire son nom, il s'appelle Raoul Seixas, donc Raoul sait ce qu'il veut. Il profite d'une absence du producteur pour enregistrer lui-même le deuxième. S'ensuit un licenciement, il continue et en 73 obtient enfin le succès avec un de ses titres qui critique la société et la classe moyenne. Alors, comme il sort ce disque pendant la dictature qui a cours au Brésil, cela lui vaut un séjour en prison et il s'exile dès qu'il peut aux USA pour pouvoir continuer. Et tout au long de sa carrière, eh bien, il est souvent irrévérencieux et ironique envers la société, en y mêlant cependant de l'humour et des messages subtils à double sens. Il intègre également des touches de rythme traditionnel du Nord-Est, région à laquelle il est toujours resté fidèle dans toutes ses compositions. Raoul Seixas, meu amigo.

1981, en Équateur, elle est chanteuse, parfois actrice et danseuse également. Elle mélange rythme, pop et latin, créant un son qui donne envie de danser. Elle a une voix assez particulière et riche, et ses textes sont remplis de sensibilité. Elle s'appelle Pamela Cortez, et elle va vous interpréter 10 scènes.

Le Puerto Rican Power à présent, qui est né en 70 grâce au bassiste Jesús Tuey Castro. C'était pas joué peut-être au début, puisque Jesús Castro commence par étudier la médecine avant de se lancer avec le trompettiste Luis César Ayala dans un groupe musical. Le Puerto Rican Power.

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1: On va s'arrêter au Mexique pour un projet de musique ranchera proposé par Lucía Hernández en 2018 à San Luis Potosí, l'état dont elle est originaire. L'objectif principal de ce projet est donc de faire connaître cette musique et les grands compositeurs de ce style de musique. Lucía Hernández, Amor Eterno.

Une référence du quattro vénézuélien, à présent une référence au niveau mondial, Edouard Ramirez, accompagné de Rafa Pino, compositeur et chanteur, pour

à venir le tango, un tango interprété par Esteban Morgado, le tango c'est Nostalgia, une composition de Juan Carlos Cobian et des paroles de Enrique Cadicamo.

0: Nous allons retrouver, venu de Colombie, Medardo Padilla et son conjunto pour un morceau qui s'appelle La Guaracha.
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Medardo Padilla y La Guaracha à venir et de nouveau au Brésil, enfin presque, pour y retrouver Lisa Ono. Alors je dis presque parce qu'elle est nippone brésilienne. Elle est chanteuse et guitariste. Elle est née à Sao Paulo en 62 et s'est installée à Tokyo avec sa famille à l'âge de 10 ans. À partir de là, elle partage son temps entre le Japon et Rio de Janeiro, commence à chanter et à jouer de la guitare. Elle a 15 ans. Entame sa carrière de chanteuse pro de bossa nova en 89, obtient un très grand succès au Japon en popularisant ce genre musical. Je vous propose de l'écouter.

À venir, le Cuba Libre ou le canal dissident cubano pour Patria Ibida, une chanson de protestation dédiée à la liberté du peuple cubain.

0: Chambao, un groupe espagnol de musique électronique et de flamenco, né en 2002 à Malaga, en Andalousia, qui a joué de 2002 à 2018 et puis qui a recommencé il n'y a pas si longtemps que ça, Mañana.
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1967 au Pérou. Il s'appelle William Luna. Il est compositeur, arrangeur, producteur et chanteur. Et il va vous interpréter Yenes Ibarra.

0: William Luna. Allez, les authentiques décadents, à présent un groupe de rock argentin formé en 86 par Gucho, Nito y El Frances. Ils jouent du ska, du rock, de la cumbia, du candombé, du boléro, etc. Formant un style bien à eux, en compagnie pour le titre à venir Amor par Mon
1: bueno,
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3: Bonsoir, bonsoir, bienvenue dans les darons du hip-hop. On est très heureux de vous retrouver. Il est mardi soir et comme chaque semaine, on ouvre la capsule temporaire du R&B, du hip-hop et du rap 90-2000. Des classiques qui nous ont forgé le caractère, les darons du hip-hop. C'est parti dans votre radio. Et on commence avec groupe Home. Ça s'appelle Living Proof. Toujours à New York, duo signé par Gangsta Foundation. DJ premier à la production encore une fois. L'album devient culte malgré un succès commercial modéré. Dans les darons du hip-hop, c'est groupe Home, Living Proof. Bonne soirée.

0: Group Home, un duo new-yorkais composé de Lil Dap et Melachie's Neckcracker, connu surtout pour leur album Living Proof, sorti en 1995, produit en grande partie par DJ Premier, devenu un classique du hip-hop East Coast. Et notez qu'en 2025, on a célébré le 30e anniversaire de Living Proof, ce classique boom-bap réédité dans les playlists 80s des vrais hip-hop A's. Les darons du hip-hop, on va revenir en France avec un artiste, Monsieur Roff, dans la radio à suivre.
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0: Je m'en balais d'être une star. 2001, il impose son style brut et technique. À l'époque, Roff fait partie des figures majeures du rap hardcore français. Bienvenue. Une star.

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1: Ross, je m'en bats les d'être une star dans votre radio, les darons du hip-hop, bien entendu, avec vous pour vous accompagner le meilleur de notre programmation musicale ce soir, du rap, du R&B et du hip-hop, comme chaque soirée.
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1: Et dans la radio, Ross, il a 48 ans, il n'en finit plus de parler de lui, hein. Il a célébré les 20 ans de la fierté des nôtres, son premier album est rempli l'Accord Arena, il annonce un nouveau single Popcorn pour 2026, tout en continuant à provoquer les débats sur l'évolution du rap français. Snoop Dogg, Zachary Smith, qui pour vous accompagner ce soir, on démarre West Coast 1993, album Dougie Style, bienvenue.

0: Snoop Dogg, The Sechnit dans votre radio. 1993, en 93, Bill Clinton est président des États-Unis. Jurassic Park cartonne au cinéma.
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0: Et le G-Funk domine les radios américaines. Snoop installe son flow nonchalant qui va influencer toute une génération. Et Snoop Dogg, en 2026, il est omniprésent, pas seulement sur nos ondes dans les darons du hip-hop, mais aussi aux Jeux Olympiques d'hiver à Milan Cortina, où il officie comme correspondant dans l'équipe de couverture télé et soutien d'honneur de Team USA, mêlant humour, sport et style. Et puis on l'avait vu également lors des Jeux Olympiques et Paralympiques 2024 à Paris. Il sera l'un des ambassadeurs pour les prochains à Los Angeles. Changeons d'ambiance, changeons d'année. Et bien entendu également avec ce titre, on l'a découvert grâce à celui-ci d'ailleurs, Vita, qu'on ne présente plus sur les ondes de Kaolin. Mais soir dans les darons du hip-hop, on se remémore un bon souvenir. Ça s'appelle À fleur de toi, 2007 dans votre radio. Bienvenue.

à fleur de toi, Vita dans les darons du hip-hop. Après Confession Nocturne aux côtés de Diams, d'ailleurs ce titre a été écrit hein, par Diams, la carrière de Vita a véritablement pris son essor en 2007 avec le tube donc à fleur de toi issu de son premier album éponyme. Un titre fort qui a marqué des générations dans lequel la chanteuse évoque une histoire d'amour douloureuse 19 ans plus tard. Elle a révélé récemment à notre confrère Christophe Beaugrand que Vita est revenue sur les coulisses de cette chanson. Et d'ailleurs cet album à fleur de toi va célébrer ses 20 ans l'année prochaine. Et à fleur de toi d'ailleurs c'était le titre que Slimane avait chanté lors de ses auditions à l'aveugle dans The Voice. Et puis après, on sait un petit peu l'histoire qui s'est passée entre Vita et Slimane. Les darons du hip-hop sur Kaolin, tous les mardis soirs, rediffusion. Le dimanche soir, retour aux fondamentaux du rap new-yorkais. Et c'est avec Nas, 1994. Il n'a que 20 ans lorsque sort Illmatic's Memory Line dans la radio. Bienvenue.

0: Extrait de l'album Immortel, le premier de Nas, Illmatic, c'est Memory Lane dans votre radio. Ce titre, Memory Lane, qui a cartonné dans les années 90, c'est exactement en 1994, produit par DJ Premier. Et d'ailleurs, 94 est souvent considéré comme la meilleure année du rap. Biggie, Outkast, Wu-Tang, tout sort cette année-là. Et retour tout de suite en France dans les darons du hip-hop. Bonsoir.
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0: Et dans les darons du hip-hop, on va se rappeler un bon souvenir. Le rap français se structure en dehors des majors avec ce titre, Les L'Or Noir, chanté par Les Refrais dans votre radio. Bonsoir.
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Les refrains, l'or noir dans les darons du hip-hop, pour votre plus grand plaisir, pour vous accompagner ce soir. Peut-être dans la voiture ou à la maison, tranquillement, en train de vous rappeler ces bons souvenirs en tout cas. Et un bon souvenir, c'est un duo inimitable et incroyable. C'est Passy et Akhenaton, ça s'appelle Le Monde est à moi dans les darons du hip-hop. Belle soirée à l'écoute de Kaolin. Vieux.

deux piliers du rap français, Passy et Akhenaton, le monde est à moi dans la radio sur Kaolin avec les darons du hip-hop. On se fait plaisir chaque mardi soir et rediffusion le dimanche avec ce titre, Le monde est à moi. L'album Révolution d'IAM vient tout juste de sortir et on revient encore récemment sur le classique Petit Frère d'IAM. Il est intéressant donc de se pencher sur le travail qu'Akhenaton a pu faire ailleurs. Akhenaton, hein, du groupe IAM, bien entendu, vous l'aurez bien sûr reconnu. On revient dans quelques instants. Les darons du hip-hop vous emmènent également de l'autre côté de l'Atlantique, vous le savez, on parle français mais on parle également américain avec 1989. Oui, là on recule un petit peu parce que d'habitude c'est 90-2000 et là nous sommes en 1989, un hip-hop alternatif, créatif, coloré. C'est De La Soul avec The Magic Number. 1989, c'est également la chute du mur de Berlin. Pendant que le monde change, le hip-hop explore de nouvelles sonorités. Retour à la musique et aux classiques.

0: De la Soul, The Magic Number, dans le Daron du Hip-Hop qui vous accompagne pour cette soirée. On est très heureux de vous accompagner. Retour dans le 9-3.
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0: Retour dans le 93, on les a écoutés la semaine dernière, la semaine d'avant également. Mais comment ne pas parler encore de Supreme MTM avec Ma Benz dans la radio. Lordco City les accompagne avec Cool Chain et Joey Star. Bonsoir les darons du hip-hop, que de souvenirs ce soir encore.

ce magnifique trio. Cool Chain, Joey Star, les NTM accompagnés de Lorco City et dans ma Benz 1998, année de la Coupe du Monde en France, le 93 est sous les projecteurs. Ambiance Club, maintenant dans votre radio avec 50 Cent. Et oui, c'est classique, comment ne pas danser quand on l'entend. Inda Club dans les darons du hip-hop. Belle soirée.

2003 dans la radio, 50 Cent in the club. Dr. Dre est à la production, sorti après avoir survécu à 9 balles. 2003 marque le retour en force du gangsta rap dans les charts mondiaux. Et tout de suite, on fait un petit détour dans les années 90 dans votre radio, avec toujours les States à l'honneur. Phaser MC, Ike Rollers, 1992, c'est l'un des pionniers du rap R&B crossover qui vous accompagne ce soir dans les darons du hip-hop. Bienvenue.

0: Face de RMC, I Rollers dans votre radio 1992, un des pionniers du rap R&B crossover. Début 90, ce mélange rap et chant devient un format radio incontournable. Retour en France avec de l'émotion et une petite pause douceur pour se calmer dans tout ça.
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0: Et retour en France avec cet artiste, 2008 plus précisément, ça approche des années 2010 mais ça fait toujours plaisir du souvenir. L'explosion des réseaux sociaux commence à changer la promo musicale, la place à une voix marquante du hip-hop et du rap français en 2008, c'est Zao. Ça s'appelle Toucher les étoiles dans votre radio. À suivre également Corneille, Comme un fils, belle soirée. À l'écoute des darons du hip-hop. Souvenir, souvenir.

0: Toucher les étoiles en compagnie de Cam l'Ancien dans la radio. Les darons du hip-hop tous les mardis soirs, dès 22h jusqu'à 23h, une heure à passer ensemble et puis rediffusion le dimanche.
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0: Et dans la radio les darons du hip-hop, cette chanson de Corneille, Comme un fils, année 2000, dans votre radio exactement 2002.

On se quitte avec Corneille comme un fils en vous souhaitant une excellente soirée, en vous donnant rendez-vous la semaine prochaine pour un prochain Daron du Hip-Hop. En attendant, bien sûr, prenez soin du rap, du hip-hop, du R&B et surtout de la musique. Salut tout le monde, bye bye.

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